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Eh bien, vous êtes à l'écoute de Radio Air Libre, et sur Radio Air Libre, c'est l'heure de l'agenda culturel, comme chaque jour de la semaine, même heure, même endroit. Avec aujourd'hui en fond sonore un extrait de l'album Fractal Guitar Volume 4 de Stéphane Tellen, un musicien suisse. Alors, les précautions d'usage, je vous rappelle que moi j'attire votre attention sur une série d'activités culturelles, spectacles, expositions, etc., rencontres littéraires, de façon à ce que vous ne ratiez pas les choses parce que vous n'auriez pas été au courant de les choses que ces activités se déroulaient. À vous de vérifier éventuellement s'il y a des conditions à remplir comme réservées ou pas. Si c'est payant ou pas, si il y a des heures spécifiques, des horaires d'ouverture, des jours spécifiques, ou même vérifier si l'activité n'a pas été reportée vu peut-être parfois des circonstances difficiles. Alors pour que vous ayez l'occasion de réserver à heure et à temps, je vous propose aujourd'hui les activités qui se dérouleront du 21 au 27 mai. Et on va commencer avec un rappel qui est le fameux Kunst Festival des Arts qui nous revient chaque mois de mai à Bruxelles. 31e édition, il se déroule jusqu'au 30 mai avec comme thème miser sur la malléabilité pour réinventer nos regards. C'est un festival quand même assez important puisque Il proposait dans son catalogue 29 projets artistiques de 23 pays, dont 15 premières mondiales. Alors, je ne vous en fais pas le détail, mais vous pouvez trouver le programme complet sur le site de www.kfda.be, KFBA pour Kunst Festival des Arts.be. Jusqu'au 30 mai, donc. La maison Poème, eh bien, jusqu'au 25, il y aura le festival Maelstrom volume 20 avec de la poésie, du slam, de la danse et de la musique. Entre autres, le 21 mai, 18h30, une performance Naître ou renaître. La maison Poème, située 30 rue d'Écosse à Saint-Gilles. Alors, une rencontre littéraire à la librairie coopérative Quartier Libre, chaussée d'Alsenberg. Une rencontre à 18h30 le 21 mai. Rencontre avec Gaël Cricorian et Médecins du Monde. C'est à l'occasion de la sortie du livre Big Pharma, ça suffit. Big Bad Pharma, en fait, grand méchant pharmacien en quelque sorte. Le thème de ce livre, c'est de changer l'économie du médicament pour mieux soigner. Le 21, donc, à 18h30.

Le 21, il y aura pas mal de choses à faire, je vous préviens tout de suite. Ainsi, le Brocoli Théâtre, avec l'Athénée Adolphe Max et en collaboration avec le SCA, Centre culturel de Scarbeck, nous propose le spectacle, c'est du théâtre, donc chlorure d'ammonium T98, autrement dit la face cachée de la fast fashion. C'est une représentation en fait qui nous vient de l'atelier théâtre de l'Athénée Adolphe Max en 2026 et ça se passe au SCA, donc le Centre culturel de Scarbeck. Le 21 mai à 19h30, c'est gratuit mais il faut absolument réserver. Et le SCA est situé 300 chaussée de Hachte à Scarbeck. Le 21 à 19h30 pour ce théâtre. Alors le Festival des Résistances à Anderlecht, si mes papiers veulent bien ne pas tomber par terre. Étape de création, art de la scène et rencontres du 21 au 24 mai. La soirée d'ouverture aura lieu le jeudi 21 à 17h. Alors depuis de nombreuses années, le Centre culturel d'Anderlecht soutient la création artistique en accueillant des artistes en résidence. Et donc en mai 2026, ils vont montrer leurs travaux pendant 4 jours au Centre culturel Escale du Nord à Skeut, 147 avenue de Skeut, si mes souvenirs sont exacts sur le 147, mais c'est dans ce coin-là. Alors le 21, le jeudi, on pourra déjà voir à 18h Belgian Flag Reimaginette, réimaginé en quelque sorte. C'est une installation d'Anjuta Wiazemski-Skowart et Between Us ASBL dans le cadre donc du Festival des Résistances. Et également le même jour, mais à 19h, toujours au même endroit, Identité, Performance, Atlas, Impro du Monde. Et puis le samedi 23 à 19h, Parallèle à l'Infini, Performance de Patrick Belmont, toujours dans le cadre du Festival des Résidences. Idem avec du théâtre jeune public par la compagnie WOW. Ça s'appelle Petit Biscuit, ce qui sera présenté à 18h le dimanche 24. Et tant qu'on y est, on peut aussi annoncer que le 26 mai, il y aura une séance de cinéma autour du handicap, la rencontre de nos différences, mais je vous le rappellerai la semaine prochaine. Centre culturel d'Anderlecht, Escale du Nord, donc, pour ce festival. Un endroit où il y a du jazz ou des musiques assimilées à peu près tous les jours, c'est la Jazz Station à Saint-Josse. Et le jeudi 21 à 20h30, il y aura Metal Collectif version 4, avec en invité le flûtiste Michael Schmidt, qui fait partie de l'Ictus Ensemble. Samedi 23 à 20h, le Boss Jazz Weekend, avec donc il n'y a pas que là, hein, je vais encore vous annoncer d'autres choses également. Donc ce sera l'occasion du Boss Jazz Weekend, une swing party organisée par Easy Swing. Le mardi 26, toujours à la Jazz Station, une rencontre improvisée avec le collectif d'improvisation dirigé par Nicolas Kummer. Promets. 20h30 mardi. Mercredi 27 à 17h, un concert des élèves de l'Académie de Bruxelles-Ville. Et je suppose que c'est plus particulièrement les élèves de la classe de jazz. La Jazz Station au coin de la rue Auermann, c'est de la chaussée de Louvain, comme vous le savez sans doute. Alors on passe à un autre, le haut lieu du jazz, c'est le Music Village. Près de la Grand Place, à 20h30, les spectacles là-bas tous les jours, ou presque. Parfois, il y a un lundi qui échappe. En tout cas, le jeudi 21, il y aura SLR 5, autrement dit le Salle La Rocca Quintet, contrebasse pour Salle La Rocca, et il est entre autres accompagné par Phil Abraham au trombone et Igor Geno au piano. Suivi le vendredi 22 par une évocation de Kind of Blue Tribute, Miles Davis donc, Pierre Malempré à la trompette, Thomas Champagne au sax et Guillaume Vierset à la guitare. Ce,
ce thème, cette soirée sera non seulement proposée le vendredi 22, mais également le samedi 23, toujours au Music Village, bien sûr. Le dimanche 24, Lorenzo Di Maio et son groupe Ruby, avec entre autres Wajdi Riani au piano. Lorenzo Di Maio, lui, est à la guitare. Alors, le lundi 25, Jérémy Dumont en trio, plus des invités. Ils seront en fait à 4. Et donc, à 3 à entourer Jérémy Dumont au piano et son piano. Le mardi 26, au Music Village Echo Woods, avec Matteo Di Leonardo à la guitare électrique et entre autres Twentys au sax. Et le mercredi 27, carte blanche à Thomas Champagne, qu'on voit décidément pas mal de fois ces temps-ci à Bruxelles. Thomas Champagne au sax donc, et il y aura entre autres son ami Guillaume Vierset à la guitare. Le Music Village au 50 de la rue des Pierres, pas loin de Mannequin Peace. On continue avec la programmation du Brussels Jazz Weekend qui accueillera entre autres Flattered Society Orchestra le 23, et c'est à l'occasion de la sortie de l'album Missa Asinorum que j'aurai l'occasion de vous présenter un de ces jours sur Radio Air Libre. Le Brussels Jazz Weekend se déroule donc les 22, 23 et 24 mai. Comme d'habitude, les lundis d'Hortense s'occupent de la programmation de la Grand Place. Et donc, il y aura à 14h15 le 24 le Salle La Rocca Quintet Consenso, nous dit-on. C'est son nouvel album, en fait. Il sera suivi à 16h30, toujours le dimanche 24, par le Nathan Surquin Quartet. Nathan Surquin au trombone. Et le très actif Wajdi Riahi au piano. À 18h30 le même jour, Pauline Leblond en double quartet et avec des invités. Et enfin à 20h30, toujours à la Grand Place, I'm Not Done Cooking, le groupe de la pianiste Lara Humbert, un groupe que je ne connais pas. Et ces musiciens, je ne les connais pas non plus. Dans les autres groupes, j'ai toujours des gens que je retrouve, que je connais. Voilà, le programme complet sur le site du Brussels Jazz Weekend, bien entendu.

On continue cet agenda culturel avec l'ensemble Musique Nouvelle sous la direction de Jean-Paul Decy, qui continue à créer plein de choses, et ils seront à Bruxelles, à Flagey, le lundi 25 à 20h15, avec un spectacle intitulé « Attention, musique fraîche ». C'est tout frais, c'est de 2026 d'ailleurs. Musique Nouvelle donc avec Jean-Paul Decy à Flagey. Et puis le mardi 26 à 19h30 à la librairie Herbe Folle à Anderlecht, les réalités migratoires en bande dessinée, une rencontre autour de passeurs et de idées noires. Et là, ça se passe donc à la rue Saint-Guidon, à la librairie de quartier Herbe Folle à Anderlecht. Une exposition également à Escale du Nord, je vous ai parlé de la programmation déjà au niveau des spectacles, une exposition de François Marcadon, Le miracle d'Urakawa. Alors François Marcadon a réalisé une résidence à l'Institut Bethel House d'Urakawa au Japon. C'est un établissement psychiatrique dédié à des pratiques thérapeutiques innovantes. Vernissage le 27 à 19h et exposition du 21 mai ou 12 juin à Skeut, au 147 avenue de Skeut, donc pour le Escale du Nord. Alors un petit rappel, c'est l'atelier 340 Muséum qui pour le moment nous propose Sculpturalité, grammaire de la matière, exposition de groupe où les participants dialoguent entre cette matière première et une variété de techniques. L'atelier 340 Muséum au 334 Drève de Rivière-Najette, exposition ouverte jusqu'au 7 juin. Eh bien voilà, on est arrivé à la fin de cet agenda culturel pour aujourd'hui. N'hésitez pas à nous faire parvenir des annonces pour d'autres activités pour cet agenda. Alors, la poste pour le moment, c'est un peu lent. 365A, chaussée d'Asenberg à 1190 Bruxelles. Ou alors l'adresse électronique, ça c'est plus rapide. info@radioairlibre.net, Radio Air Libre en un mot et au singulier. Dans un instant, la suite de nos programmes sur Radio Air Libre.

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43, il est à Besançon, il fait des prélèvements. 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

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Il est rue Henri IV. Il est à Saint-Germain-en-Laye. Il est à Paris. Il est au ministère. Il est avec l'autorité tutélaire. 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Il est avec le chef du protocole. 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Il est avec Jean-François. Il est membre depuis 1994. Il est au centre d'essai. Il vole. Il est à la base d'essai. Il est à Brétigny. Il est avec Jean-François. Il a un matricule. Il est à l'ESA. Il est dans l'automated transfer vehicle. Il est avec un astronaute. Il est avec Jean-François. 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

0: Alors, il y avait d'abord Mon pote le gitan, Yves Montand, sans doute une des chansons les plus connues, qui était interprétée par Yves Montand. Yves Montand qui avait aussi eu pas mal de succès avec Hollywood, une chanson de David McNeil. Et c'est pour ça que je vous ai passé cette chanson-ci, de Benson en P4, David McNeil, dans un album qu'il avait sorti en 1978. L'année suivante, en 1979, Jacques Canetti sortait le deuxième album des chansons de Bruno Brel. Il a effectivement consacré un volume 1, volume 2, ceci c'est le volume 2. Bruno Brel chante 10 chansons nouvelles de Bruno Brel. Alors si Jacques Brel avait chanté 2 ans auparavant Les Flamingants, eh bien Bruno Brel, son cousin, chantait en 1979 Je suis flamand.
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Alors, après Bruno Brel et Je suis flamand, en français et en néerlandais dans le texte, il y avait Maurice Fanon, qui faisait d'ailleurs référence à Brel aussi, comme vous avez pu l'entendre. Ce qu'on pourrait dire de Bruno Brel, c'est qu'il a évidemment le désavantage d'avoir le même nom que son illustre oncle, et que ça ne l'a pas servi. Il aurait peut-être dû se lancer dans un autre style de chanson française que d'avoir parfois versé dans le maniérisme, pourrait-on dire. Maurice Fanon, lui, est auteur, compositeur, interprète. Il est peu connu, en fait, il est né en 1929 et il a connu ses premiers succès début des années 60. Son premier disque a, en 1963, obtenu d'ailleurs le prix de l'Académie Charles Cros. En fait, au départ, il a commencé par écrire des chansons pour sa femme, Pia Colombo, qui a aussi interprété Léo Ferré, comme vous le savez, et il obtient du succès plus tard avec des chansons de qualité. Et ici, c'était un disque sorti en 1982, au dit Paris, ce qui nous a évidemment ramené en France. Je vous propose d'aller beaucoup plus loin dans le temps, dans les années 30. Et dans les années 30, en France, il y a pas mal de problèmes. Il y a eu la crise économique. Il y a aussi la dénatalité qui est due aux conséquences de la guerre de 14-18. Et le service militaire, par exemple, est porté à 2 ans, ce qui n'est pas au goût de tout le monde, bien entendu. Alors, Georges Militon, lui, chante en 1935 Que demande le peuple? Et effectivement, le peuple est mécontent des gouvernements en place. C'est d'ailleurs la valse des ministères. On est au centième gouvernement en quelques années, depuis quand là? Depuis 1870. Et donc, que demande le peuple? Eh bien, ce sera le Front populaire qui arrivera quelques mois plus tard, c'est-à-dire en 1936, grâce à l'alliance formée par les communistes, les socialistes et les radicaux socialistes. Ils emporteront 378 députés contre 205 aux nationaux, ce qui nous vaut une chanson comme La victoire du Front populaire sur l'air de gloire au 17e Montéus, qui avait été chanté par Montéus avant la guerre de 14. Ici, c'est Jean Zette qui nous chante cette chanson dont les paroles sont de Jules Huber. Et la musique, elle, c'est l'original de Raoul Chantegrelais et de Dubi. D'abord Georges Milton et ensuite Jean Zette.

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Voilà, Jean Zet, donc, qui nous a interprété la victoire du Front Populaire. Je n'ai pas trouvé d'informations, en tout cas, je n'en ai pas sous la main, sur ce chanteur Jean Zet. Avant ça, Georges Milton, qui, lui, avait connu du succès entre les deux guerres mondiales, oui, entre la Première et la Seconde Guerre mondiale, entre autres en chantant La fille du Bédouin. Il avait été aussi un des premiers à chanter pour les bandes originales des films parlants, les premiers films parlants français. Voilà, Georges Milton et Jean Zet.

deux chansons qui pourraient passer pour des chansons pour enfants, qui ne le sont pas en fait. Il y avait d'abord évidemment Henri Salvador avec Le Loup, la Biche et le Chevalier. Et dans une interprétation bien plus proche de nous, Vanessa Paradis avec Le Tourbillon, une chanson de Bassiac de son vrai nom, Cyrus Rezvani. Chanson de film, bien entendu. Chanson du film Jules et Jim, qui n'était pas une histoire pour les enfants. Dans un autre genre et dans un autre style, voici un chanteur beaucoup moins connu, Louis Bouco ou Louis Bouco. En fait, est connu sous ce nom Louis-Jacques Bouco, principalement acteur, né en 1882 à Paris et mort complètement oublié en 1949. Alors, il a joué dans une série de films entre 1910 et 1938. Il a tourné dans une vingtaine de films dont on n'a pas vraiment gardé de grands souvenirs. En tout cas, il a par exemple tourné devant les caméras d'Alfred Machin pour une série de films assez courts d'ailleurs, dont on a encore gardé des copies, des souvenirs. Mais il nous intéresse ici parce qu'il a aussi chanté. Il a commencé à se produire sur scène au début des années 1910 en imitant les comiques troupiers de l'époque, genre Mayol, Paulus, etc. Et un spectacle qui d'ailleurs ne devait pas laisser le public indifférent. Et puis après, il s'est tourné.

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Louis Bouquot, donc, avec Train Surprise, extrait de l'opérette Au Papa. C'était en janvier 1933, en tout cas en janvier 1933, que ce morceau a été enregistré. Alors, on va rester dans le ferroviaire avec un autre asticot, Adolphe Bérard, complètement oublié aujourd'hui. C'est vrai que ce n'est pas une nouveauté, dans la mesure où il est mort à Paris en 1946. Il était né à Carpentras en 1870. Il se fait connaître à Paris, à la Gaîté Montparnasse, puis à l'Eldorado en 1899. Et lui, c'est vraiment une curiosité dans la mesure où il est moche, il est petit, boiteux, inélégant. On prétend même qu'il est affecté d'un léger strabisme, bref, pas beau du tout. Et il ne faut pas être beau pour avoir du succès apparemment, parce qu'il a une voix assez intéressante, puissante, et qu'il gardera d'ailleurs jusqu'à la fin de sa carrière, donc carrière d'une quarantaine d'années. Alors c'est donc un témoin de la chanson de la Belle Époque, de l'époque de la Première Guerre mondiale aussi, et puis de l'entre-deux-guerres. Alors Adolphe Bérard nous chante Le Train Fatal. Il est accompagné du grand orchestre Perfectaphone sous la direction de Bervilli, et ça a été enregistré le 15 octobre 1931. Bérard.

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Deux fois Guy Béard, qui avait ici, juste à présent, Les Lunettes, en 1957. Juliette Gréco, avant ça, Pierre-Paul Jacques, bien plus proche de nous, avec une version de L'Eau Vive, une chanson qui avait valu à Guy Béard un prix, et même très exactement le Grand Prix du disque en 1958. Il obtiendra encore en 1965 le prix de l'Académie Charles Cros. Donc Guy Béard, c'est pas le premier venu, en tout cas à la fin des années 50 et au début des années 60, après avoir fait un peu plein de choses, comme être ingénieur des ponts et chaussées, bien, il commencera à écrire pour le théâtre et pour les chansons, mais c'est pas lui qui va chanter ses premières chansons, ce sera plutôt bien des gens comme Patachou ou Juliette Gréco ou Zizi Jeanmaire qui enregistreront par exemple Qu'on est bien ou alors Bal chez Temporel. Et puis dans les années 60, Guy Béard devient la grosse vedette. Il a même son émission à la télévision, une émission de, je dirais aujourd'hui, de variété qui s'appelle Bienvenue. Il est producteur, il a sa propre firme de disques, etc., etc. Et puis à un moment donné, il laissera tomber tout ça. Il reviendra à la chanson à partir de 1976 pour connaître quelques années après une nouvelle éclipse. Et puis c'est vrai qu'on n'a plus entendu parler de lui depuis un certain temps. Il faut dire aussi qu'il n'est pas tout jeune puisqu'il est né en 1930, 1930 en Égypte, et plus précisément au Caire, comme beaucoup de chanteurs français, comme vous le savez. Alors, comme on n'est jamais mieux servi que par l'original, je vous propose d'écouter Guy Béard par Guy Béard dans un des derniers disques qu'il a enregistré. C'était ici un 45 tours sorti en 1982, sur lequel il y a une chanson très curieuse en face A, Contre tous les pouvoirs, qui est quasiment un texte dit, avec une musique en fond, est très, très revendicatif, très anarchiste même comme texte. Mais je vous propose d'écouter la face B. Paul pleure, Paul.

L'album s'appelle Café de Flore, sous-titré Rendez-vous à Saint-Germain-des-Prés, sorti en 2002 avec toute une série de chanteurs et de chanteuses dans des interprétations plus récentes, me semble-t-il, de quelques standards de la chanson française comme Plus je t'embrasse, qui avait chanté par d'autres personnes aussi. Pas de noms comme ça qui me viennent à l'esprit, mais qui d'autre? C'était pas Lio qui avait chanté ça ou d'autres. Bon. Blossom Dearie, ici. Alors, autre personne peut-être inattendue dans une chanson de Serge Gainsbourg, c'est Nico. Nico était un mannequin, une artiste allemande. Elle était aux États-Unis où elle a tourné avec le Velvet Underground. C'était la grande époque, bien sûr, de pop art. Et Nico a aussi enregistré des chansons à elle toute seule, fait des spectacles en solo. Et ici, je vous propose précisément Striptease de Serge Gainsbourg et Alain Goraguer. Goraguer, Striptease, Nico.

Trois fois Gainsbourg, la première fois par les Toubib avec Cutie Réaction, une chanson coécrite avec Serge Aouzi et enregistrée en 1980. Et les Toubib, plutôt le groupe Toubib, était en fait un groupe de médecins qui faisait aussi de la musique. Et c'est ce qui nous a donné des chansons comme celle-ci ou alors le vieux rocker. Ensuite, il y avait Serge Gainsbourg avec Black Trombone. Vous l'avez reconnu, je suppose. C'était à l'époque du beau Serge. Et puis, Zizi Jeanmaire avec Vamp et Vampire en 1977. Pour suivre, et dans un autre genre, le général Castagnetas, et ce sont les frères Jacques.

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Alors, le général Castagnetas par les frères Jacques, c'était en 1950, et bien avant, allait lui dire que je l'aime Jean Sablon. Alors, à la fois plus près de nous et plus ancien, Faudel et Bernard Lavilliers, qui nous chantent un traditionnel, la complainte de Mandrin.

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Alors, il y avait Michel Jonas avec Les Feuilles Mortes, Prévert et Cosma. Et avant ça, Pascal Obispo en duo avec Patricia Cass dans L'Aigle Noir. Une reprise, évidemment. Et une des nombreuses reprises de chansons classiques de la chanson française, reprise aujourd'hui, et donc où on rejoint d'autres qu'on a déjà passées avant. Michel Jonas, c'était en 2007 avec l'album Chanson française, tout simplement, où on voit Michel Jonas écouter une vieille radio des années 50, et sur la pochette de l'album, il s'explique d'ailleurs sur le fait qu'il écoutait ces chansons-là lorsqu'il était enfant. Alors voilà, pour suivre, eh bien on va continuer avec Jacques Prévert. Et comme interprète, Marianne Oswald, de son vrai nom Marianne Collin. Et elle était née à Sarreguemines en 1903, c'est donc juste aujourd'hui à la frontière entre l'Allemagne et la France. Elle est allemande et elle avait commencé par chanter dans les cabarets à Berlin en 1925. Vous savez que dans l'entre-deux-guerres, jusqu'à l'avènement du Troisième Reich, les cabarets ont eu énormément de succès en Allemagne et particulièrement à Berlin où il y a même une forme d'humour typiquement berlinois. Et donc, chassée par le Troisième Reich, elle débarque à Paris où elle se produit au Bœuf sur le toit, à partir de 1933. Et donc, elle apporte avec elle des chansons de Bertolt Brecht et de Kurt Weill. Entre autres, des chansons comme des chansons extraites de l'opéra de Katsu, donc qu'elle interprète en français. C'est au fond, nous dit-on, l'expressionnisme allemand qui débarque dans la chanson française. Et d'ailleurs, la droite est folle furieuse par rapport à cela. Elle estime que c'est une atteinte au bon goût français, etc., etc. Alors, néanmoins, elle fait forte impression. Et des gens comme Jean Cocteau ou encore Prévert vont écrire pour elle, ou Cosma vont écrire des musiques pour elle, des chansons pour elle. Et donc, elle sera considérée comme une espèce de passionnariat de la chanson française, quand même avec un côté engagé et engagé à gauche, bien entendu. Alors, ce qu'on va écouter ici, c'est Embrasse-moi, texte de Jacques Prévert. Selon la pochette du disque, la musique serait de Walberg, d'autres disent qu'elle est de Cosma, enregistrée en 1947 avec Philippe Gérard au piano. Marianne Oswald.

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0: joyeux compagnon, cessons-là ces vaines querelles. 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
3: 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Vous suivez les flèches.
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4: Il faut prendre les choses à la racine. Il ne faut pas se protéger des pesticides, il faut interdire les pesticides.
5: Il faut interdire les pesticides. Chlordécone, glyphosate, acétamipride et tous les autres. Pesticides, herbicides, fongicides. Quand ça se termine en « cide », ça veut dire « qui tue ». En témoigne l'épidémie de cancer, Parkinson, leucémie et autres maladies qui frappent massivement. Nous sommes tous intoxiqués, et ce n'est pas l'effet du hasard ou de la malchance, cet empoisonnement de la population est le résultat de choix politiques, conscients et volontaires, majoritairement de députés de droite et d'extrême droite, au service des lobbies agro-industriels. C'est notamment ce que dénonce le collectif Cancer Colère.
6: Le mensonge est devenu quelque chose de normal dans le discours politique, et que ça, c'est une bascule. Aujourd'hui, ça pose plus aucun problème que des hommes et des femmes politiques mentent, et notamment dans des lieux importants comme l'Assemblée nationale. Quand on a Annie Genevard qui brandit le rapport de l'INRAE et qui lui fait dire l'inverse de ce qu'il dit.
7: Tu es le ministre des pesticides de l'agriculture.
6: Quand elle dit ça, elle ment, elle sait qu'elle ment. Elle nous regarde droit dans les yeux et elle sait qu'on sait qu'elle ment, mais elle le fait quand même. C'est d'une violence inouïe. Mais c'est fait pour déstabiliser, parce qu'en fait, derrière, c'est compliqué de trouver les arguments face à quelqu'un qui est un mur et

0: qui ment. On est dans du mensonge. C'est ce côté trumpiste, en fait, de la fabrique d'une vérité alternative. En fait, on peut dire n'importe quoi, tout se vaut. On est dans des vérités alternatives quand on est à l'Assemblée nationale et ça ne pose pas de problème.
1: Alors, on a effectivement dépassé le stade du bon vieux mensonge politicard à la papa. 2026, ère du trumpisme triomphant. C'est le règne du climato-scepticisme et autres dénis de science. Les scientifiques alertent. Il suffit de dire que la science se trompe, casser le thermomètre pour effacer la fièvre et nier qu'en 2025, plus de 2 millions de personnes ont signé une pétition contre la loi du plomb. Sénateurs et exploitants au service des lobbies agro-industriels, ces fermusines, ces méga-bassines, ces poisons chimiques à gogo, dont la fameuse acétamipride, néonicotinoïde tueur d'abeilles, qui ne tue pas que les abeilles. Et une seconde pétition anti-loi du plomb est sortie, puisque Duplomb est remonté à la charge pour imposer l'acétamipride. Mais l'offensive législative ne s'arrête pas là. Arrive maintenant l'épouvantable loi d'urgence agricole, toujours au service de l'agro-industrie, plus les directives omnibus européennes qui détricotent les lois de protection de l'environnement. Offensive au service des marchands de poison Bayer Monsanto, Bayer qui fabriquait le Zyklon B des nazis, Monsanto qui fabriquait l'agent orange de la guerre du Vietnam, c'est la même molécule que le Roundup. Mais un peu partout, des ripostes s'organisent contre ces projets mortifères. On en parle dans ce carnaval anti-Duplomb du dimanche 26 avril 2026 dans les rues de Tours, en région centre. Salut les amis, c'est JBD pour Polémique, c'est la voix off.com et pour votre radio libre préférée. Après le printemps silencieux, le printemps est bruyant, déterminé et joyeux.
2: Bonjour à tous. Alors je suis Caroline de Cancer Colère. On est là parce qu'il y a un peu moins d'un an, on était des millions de personnes à signer une pétition pour dire qu'on voulait défendre le vivant, défendre les êtres vivants. Et en réponse, le gouvernement a amplifié la réaction. Une offensive législative, on doit répondre en urgence, là aujourd'hui, d'une situation de péril imminent. Il y a la loi du plomb 1 qui est en train d'être appliquée, parce qu'on l'a oubliée celle-là. Elle a été votée, mais là elle est en train d'être appliquée. Il y a la loi du plomb 2 qui arrive, il y a la loi d'urgence agricole, il y a les directives omnibus, et on en passe. Et on entend de plus en plus un discours qu'on appelle un backlash écologique, cancer backlash, c'est-à-dire qu'il y a un discours qu'on entend de plus en plus sur les réseaux sociaux, sur la télé, dans les journaux, et qui devient de plus en plus insupportable. On essaye de nous discréditer, de discréditer les malades, de discréditer la science, de discréditer les paysans. Et donc on est là aujourd'hui pour dire qu'on reste là, qu'on reste unis, qu'on a la science avec nous, qu'on a le vivant avec nous. Oui, rappelez quand même la présence de Cancer Colère ici. Vous n'avez pas la chance encore aujourd'hui d'avoir une antenne dans le 37, mais on vous invite à vous réunir et à le faire. Donc il y a Cancer Colère ici de la Vienne, de la Sarthe, de Loire-Atlantique, d'Eure-et-Loire. J'oublie quelqu'un ?
3: Est-ce que vous pourriez dire un mot pour les Antilles et le chlordécone ?
2: Ah ben, bien sûr qu'on est là pour parler du chlordécone, pour parler du colonialisme chimique, et on partage la lutte avec les camarades antillais.
3: Merci.
2: Le carnaval ici était aussi un écho au printemps bruyant qui a eu lieu début avril à Paris et qui recommencera l'année prochaine dans d'autres villes, partout. Le printemps bruyant, c'est un moment en écho, évidemment, au printemps silencieux de Rachel Carson. Ça fait 60 ans que les scientifiques le disent, le savent et le claironnent que des pesticides, les biocides, ça tue. Et c'est normal, c'est fait pour ça. Et qu'aujourd'hui, on en voit les conséquences aux Antilles, on en voit les conséquences sur nos corps. On est là pour le montrer. Et donc, aujourd'hui, on est là pour se rencontrer avec toutes les organisations. Pour se rencontrer, pour discuter entre nous, en fait, toute la marche, c'est pour faire du bruit, pour faire entendre qu'on est là, mais c'est aussi pour parler entre nous, pour organiser les choses à venir, pour essayer de comprendre ce que font les orgas les unes les autres, pour les gens qui ne sont pas encore militants, qui ne sont pas encore dans des orgas, pour essayer de voir ce qui se passe et ce qui peut leur coller. Il y a plein de choses à faire, parce que bientôt, dans un an, il y a les présidentielles, donc il y a les lois là qui arrivent. C'est urgent de dire qu'on est là et qu'on se fait entendre, mais il y a les présidentielles, donc là, c'est un marathon qu'on commence. Et on a besoin d'être tous ensemble. Merci à tous et de toute façon, on se retrouve pendant la marche.
1: Voilà. Pendant la prise de parole de Caro de Cancer Colère, vous aurez peut-être entendu cette personne noire et probablement d'origine antillaise qui a aussi cité le chlordécone, pesticide employé pour tuer le charançon du bananier et qui, depuis des décennies, tue aussi des générations de Martiniquaises et de Martiniquais, de Guadeloupéennes et de Guadeloupéens qui survivent sur des terres désormais durablement empoisonnées. On en parle avec Nadine, qui connaît bien la Martinique, cette colonie française.
4: Bonjour Nadine.
5: Bonjour.
4: Qu'est-ce qu'il y a marqué sur ton t-shirt ?
5: Il y a marqué chlordécone, parce que j'avais pas la place de mettre toutes les infos sur la chlordécone que j'aurais voulu mettre. C'est carrément une honte. C'est un engrais pour les bananes qui a été reconnu mauvais pour la santé depuis très longtemps. En 1976, les États-Unis l'ont retiré du marché. La France a enlevé l'autorisation mise sur le marché en 1990, sur le territoire hexagonal. Pour les Antilles, où ça servait pour les bananes principalement. On a laissé aux exploitants, les béquets hein, pour la plupart, les blancs propriétaires des terres, on leur a laissé 3 ans de plus pour l'enlever de leur culture. Ce qui fait que pendant ce temps-là, des milliers d'Antillais qui travaillaient sur les plantations ont continué d'être infectés et en plus on a ensuite continué à donner des délais supplémentaires pour écouler les stocks. Parce que bien sûr, il ne fallait pas perdre d'argent avec la chlordécone qui était stockée. Par contre, la vie des personnes qui travaillaient dans les plantations, c'était bien moins important.
4: Les autorités ont estimé que ce produit, il est dangereux et qu'il donne des maladies en métropole. Mais le produit, il est inoffensif aux Antilles, c'est ça ?
5: En gros, ça revient à ça. Au bout d'un moment, il y a quand même eu une prise de conscience aux Antilles.
4: Une prise de conscience parce qu'il y a une épidémie de tout un tas de maladies.
5: Il y a les cancers qui montent en flèche, en particulier le cancer de la prostate chez les hommes. Et il y a aussi le myélome. Enfin bon, la moyenne sur la population, il y a un taux de cancer absolument anormal. Et aussi sur les grossesses, c'est-à-dire qu'il y a énormément de naissances prématurées, il y a des enfants mal formés, mais ça dure depuis des années, c'est-à-dire que c'est pratiquement de père en fils, de mère en fille. Enfin, moi, je vois des gens qui viennent dans l'organisme qui essaye d'obtenir des réparations. Souvent, ils demandent réparation pour eux, sont atteints, ils ont un cancer, mais ils savent que leurs parents sont morts de ça aussi. Et on leur demande de le prouver. Bon, c'est pas évident. Mais en fait, ça dure depuis quelques générations déjà. Donc, il y a un procès pour obtenir

0: Maintenant, le chlordécone, alors on dit le chlordécone pour le produit, la chlordécone pour la molécule. Alors, ça, okay, voilà, c'est pour ça que ça passe de l'un à l'autre souvent. Le chlordécone est complètement infiltré maintenant dans les terres, dans l'eau, donc dans tout ce qu'on fait pousser dans la terre et qu'on arrose. Donc c'est pratiquement impossible maintenant sur le sol antillais de ne pas être contaminé par ça. C'est un vrai drame.
1: Et le lien entre là et le chlordécone et les maladies a été scientifiquement établi. En fait, tu disais si les États-Unis, si même les États-Unis,
0: en 76,
1: les États-Unis ont retiré ça, si même en métropole, ça veut dire que le lien scientifique entre le produit, la molécule et les maladies, il a été établi. Parce que s'il y a des gens qui touchent des compensations, c'est bien qu'on reconnaît.
0: Ce qui est reconnu, c'est le taux de maladie, le taux de cancer et de maladie qui est surreprésenté sur un échantillon de population. C'est anormal.
1: Donc, c'est aussi sur ces flous scientifiques que s'appuient les fabricants de poisons.
0: Oui, évidemment. Par contre, là, ce qui est difficile à nier, c'est que 99% de la population antillaise a dans le corps plus de chlordécone que ce qu'on estime bon pour la santé. Je suppose qu'ils ont déterminé un taux.
1: Quand on dit « mais non, la France n'est plus une puissance coloniale », si, enfin, ça s'appelle du colonialisme chimique, ça s'appelle de l'exploitation, ça s'appelle empoisonner les gens pour faire du fric.
0: C'est ressenti comme ça, de toute façon, par beaucoup d'Antillais. Alors, je ne veux pas généraliser, mais énormément d'Antillais le ressentent comme ça. Il y a une chanson que j'aime beaucoup de Cazet qui se termine par « Madinina, l'île aux fleurs est toujours une colonie ». Madinina, c'est le nom de la Martinique en créole.
2: «

0: Quelque chose qui m'avait frappé, c'était pendant la pandémie de Covid, quand on a eu le vaccin mis à disposition et qu'ils ont commencé à l'envoyer aux Antilles, je me suis dit, mais ça va être une catastrophe. Les gens ne vont jamais vouloir le prendre. Et c'est ce qui s'est passé. Ça a été, les gens refusaient. Et je me disais, mais comment ils peuvent imaginer que des gens qu'ils empoisonnent depuis des années vont prendre volontairement un vaccin qui vient de l'Hexagone. On leur dit, si, il faut le prendre, c'est bon pour vous. Et les gens ne voulaient pas le prendre. Ça a été une catastrophe. Ils ne voulaient pas se faire vacciner. Et c'était quelque chose de tellement prévisible. Je me suis dit, ça montre vraiment la méconnaissance des dirigeants ministère de l'Outre-mer. Ils n'ont aucune idée de l'histoire et de la société avec laquelle ils traitent quoi, quand il s'agit des Antilles. Et ce sont des médecins guadeloupéens qui sont allés sur le terrain pour convaincre un maximum de gens de se faire vacciner contre la Covid. Sinon, les gens étaient trop rétifs, quoi. On refuse ce qui vient de là-bas. Je ne sais pas si tu te souviens, c'est assez ancien, mais il y a eu un moment où la France faisait des essais nucléaires du côté de Tahiti.
1: Oui, à Mururoa, 95. Il y en a eu avant, mais ça s'est poursuivi sous le règne de Chirac.
0: C'est vraiment le symbole du fait qu'on prend ces territoires qui sont censés être français, qui sont à des milliers de kilomètres, qui sont censés être français, c'est quasiment les poubelles. Ce qu'on ne veut pas chez soi, on va le mettre là-bas, c'est pas grave. Si on va le faire très très très très loin, c'est qu'on se doute qu'il peut y avoir des choses pas terribles qui arrivent aux gens qui habitent dans le coin.
1: Et c'est de la violence coloniale.
0: Complètement. Mais cette violence coloniale, elle existe à plein de niveaux différents. Là, par exemple, en mars, il y a eu le procès de 11 personnes qui avaient déchouqué, comme on dit, déboulonné des statues. La statue de Joséphine, la statue de Schœlcher, qui est censée être le grand artisan de l'abolition de l'esclavage. Et ils sont passés en procès. Bon, il y a eu un non-lieu, heureusement, mais c'est signe d'une violence coloniale. Ces gens vivent dans des endroits où les grands boulevards, les rues, ce qui représente la République, c'est en fait le symbole des gens qui les ont exploités, qui les ont niés en tant qu'individus pendant toute la période de l'esclavage, quoi. Et ça les met très en colère de se balader dans des boulevards Gallieni.
1: C'est comme si on avait des rues Pétain ou des boulevards Hitler ici. Ouais.
0: Voilà, exactement, exactement. Donc là, bon, il y a eu un coup de colère et ils ont mis à bas plusieurs statues. Ils ont éclaté la tête de Joséphine. Enfin, bon, ça a dû faire du bien.

0: Nadine, j'ai une question probablement idiote à poser. Qu'est-ce qu'on peut faire, nous ? Est-ce que nous, notamment en tant que consommateurs, est-ce que arrêter d'acheter des bananes, est-ce que on peut agir par le boycott, par exemple ?
1: Je pense, enfin c'est mon avis personnel, c'est trop tard, parce que bon, maintenant, effectivement, on n'utilise plus la chlordécone dans la culture, mais tout le sol en est imprégné. Et en même temps, l'industrie de la banane, sans ça, la Martinique ne survit pas. Mais en même temps, c'est vrai que les bananes doivent être contaminées, elles aussi, par la chlordécone. Mais si tu manges quelques bananes de Martinique et de Guadeloupe,
0: Surtout pour venir en soutien à nos concitoyennes et concitoyens des Antilles, en disant bon...
1: En même temps, c'est leur enlever un des rares moyens de faire fonctionner l'île, parce que l'économie de l'île, elle est quasiment par terre. Il n'y a que la banane, le rhum, la canne à sucre avec le rhum, quoi. Le café, je pense que maintenant, ça ne se fait plus que très peu. Non, c'est compliqué. Moi, je crois que la meilleure façon de soutenir, c'est de faire du foin autour de ça. Par exemple, quand il va y avoir le jugement du procès au mois de juin, c'est de faire du battage autour de ça, d'expliquer à tout le monde ce qui s'est passé. Quoi. Comme pendant 3-5 ans, on a continué sciemment d'empoisonner les gens. Parce que c'est les gens qui travaillaient, quand elles racontent leurs conditions de travail sur l'exploitation de bananes, passaient à côté tout le temps, enfin elles étaient vraiment les pieds dedans, si je puis dire. Quoi. Et ça, on l'a continué longtemps. Maintenant, c'est plutôt essayer de reconnaître et d'obtenir réparation. Et scientifiquement, je ne sais pas, je recherche scientifiquement qu'est-ce qu'on peut faire pour la Martinique, maintenant que le sol est complètement imbibé de chlordécone, l'eau aussi, je ne sais pas. C'est un exemple typique des horreurs que peuvent faire les pesticides, terre de terre, au détriment de la santé des travailleurs du coin.

0: Toujours dans le cortège de ce carnaval anti-Duplon, on tombe sur Gilles Deguet de France Nature Environnement. Bonjour Gilles.
1: Bonjour, il y avait longtemps.
0: Bah oui, ça faisait longtemps qu'on n'avait pas fait une manif ensemble. La dernière fois que j'ai dû tendre ce micro, je crois que c'était à Sainte-Soline, hein, il y a trois ans.
1: Heureusement qu'il y a les manifs.
0: Les réponses sont toujours plus complexes que les questions. Il y a des gens qui me disent très benoîtement, il n'est pas prouvé par la science que tous ces produits en CID, fongicides, herbicides, etc., donc CID qui tue, hein, donnent des maladies aux gens qui mangent de la nourriture empoisonnée. La science n'a pas encore prouvé qu'il y a un rapport de cause à effet entre ces poisons qui tuent et l'épidémie de cancer et autres maladies. Qu'est-ce que tu penses ?
1: C'est une mec qui prend un poison, que tu crèves dans les deux jours, on fait des analyses, on retrouve des traces du poison, c'est bon, on sait que c'est ça qui t'a tué. Là, on est sur des poisons que tu absorbes petit à petit, qui s'accumulent, qui se croisent avec d'autres, qui, etc. et tout. Et donc, faire la preuve absolue, et un machin que tu as bouffé il y a un mois ou deux mois...

0: Miniature qu'il y a eu pendant l'été 2025. Alors, oui aux fermusines, oui aux mégabassines, oui aux pesticides à gogo, sauf l'acétamipride. Et puis non, finalement, on vous la recolle.
1: Ce que ça signifie, c'est que ces gens-là s'en tapent éperdument. Ils ont un projet, il faut avancer. Et leur projet, il est plus vaste que ça. Leur projet, c'est de se réapproprier pratiquement toute la nature. Et dans cette optique-là, tout ce qui la défend est sur leur chemin. Et donc, il faut qu'ils arrivent à le déconsidérer, à lui enlever du pouvoir, etc. La quintessence de ça, c'est la loi d'urgence, l'UPSA.
0: La loi d'urgence agricole ?
1: Oui, c'est dans celle-là que tu verras qu'il ressortira des amendements qui réintroduiront d'autres saloperies au fur et à mesure.
0: Dans ce qu'ils rajoutent aussi dans ces lois écocidaires, là, c'est aussi faire sauter le principe de précaution. Feu vert pour les marchands de poison, allez-y, balancez vos molécules. Ouais. On n'a pas le temps de vérifier si ça tue des gens ou pas.
1: Mais très probablement, moi j'ai entendu aussi que la charte de l'environnement, ils l'ont en travers de la gorge. Et s'ils peuvent profiter du fait qu'en ce moment, ils ont des politiques qui sont complètement à leur botte, s'ils pouvaient aussi récupérer ce truc-là, c'est un machin qui est considéré comme un progrès par tout le monde depuis 20 ans. Et je rappelle que c'est Chirac quand même qui l'a mis dans la... et tout. Et bien celle-là, ils essaieront de la rechoper. Et s'ils peuvent, ils le font.

0: Il y a des choses qui sont mortelles pour l'homme directement. Et puis il y a des choses qui sont mortelles pour tout l'environnement de l'homme. Et l'homme, au bout d'un moment, quand il n'a plus d'environnement, il ne vit plus non plus. D'accord ? Et donc, quand tu as des pesticides, tu as beaucoup d'insecticides, tu n'as plus d'insectes. Tu n'as plus d'oiseaux pour les bouffer. Parce que les oiseaux n'ont plus rien à bouffer, donc il n'y en a plus. Ça, on sait ça, on sait tout ça dans nos campagnes. On a tous constaté qu'il y avait plein d'oiseaux qu'on n'avait plus, il y avait plein d'insectes qu'on n'avait plus. Les rivières, c'est catastrophique. Il y a plein d'espèces de poissons qui n'existent plus, etc. Et ça, au bout d'un moment, ça rend la vie des humains complètement insupportable et complètement pas possible. Si tu n'es pas tué directement par le poison, t'en fais pas, le poison, il te récupère ailleurs.
1: Réponse technosolutionniste, comme on dit, hein, c'est bon, bah oui, vous allez peut-être développer des cancers, mais vous inquiétez pas, la science travaille sur des médicaments pour soigner ça. La science est toujours supposée corriger, c'est la fuite en avant vers des pseudo-solutions.
0: On va pas chercher la cause, mais on prend le truc tel qu'il est et on va corriger les choses derrière. Ça a aussi le terme de mesure compensatoire. Tu as fait une connerie, tu fais une mesure compensatoire. La logique est toujours la même. Une fois que tu as fait une mesure compensatoire, cette mesure compensatoire est dramatique aussi.
1: Elle a un impact corrigé par elle-même une autre mesure pseudo-compensatoire.
0: Et tu es rendu à certains endroits à la cinquième mesure compensatoire de la compensatoire de la compensatoire. Intervenir sur des milieux qui sont fragilisés et artificialisés comme ça, ça devient totalement insoluble. Et tu n'as plus d'autre solution que de continuer à les artificialiser.
1: Je reviens à ces poisons. Alors, il y a l'effet, ce qu'on appelle l'effet cocktail. Plein de poisons différents qui s'associent entre eux, et ceux qu'on respire, ceux qu'on trouve dans la nourriture, ceux qu'il y a dans l'eau. Tout ça fait des cocktails qui n'ont pas encore été étudiés. Et...
0: c'est pas tout à fait vrai que c'est pas étudié, parce qu'il y a belle lurette qu'il y a des scientifiques qui se sont dit, mais tel effet avec tel effet, qu'est-ce que ça produit? Et ça produit probablement plus que l'effet cumulé des deux, parce que ça produit un autre effet supplémentaire qui est lié à la combinaison. Il y a des gens qui bossent là-dessus. Il y a des labos à Orléans. Mais ce qu'il faut bien comprendre, c'est que l'industrie de la chimie sort des molécules à une vitesse folle. Et à chaque fois, avec des intérêts complètement limités.
1: Intérêt, si ce n'est de faire du fric à ceux qui les fabriquent et qui les vendent.
0: Pas seulement, tu as entendu parler des PFAS. Qu'est-ce qui les caractérise?

0: Les PFAS.
1: Polluants éternels, comme on dit, pour aller vite.
0: Pourquoi ils sont éternels? Parce qu'ils sont remarquablement solides, parce qu'ils durent, parce qu'ils ne se cassent pas. On constatait qu'on n'arrivait pas à les enlever. Mais en fait, quand on les a fabriqués précisément parce qu'ils ne se détruisaient pas. D'accord? Les gens qui les mettent dans la nature savent pertinemment que ce n'est pas un hasard, c'est pas un « oh, il reste trop longtemps, j'avais pas prévu ça » et tout. C'est prévu pour qu'ils durent longtemps. Il y a même des molécules dans lesquelles on réintroduit des radicaux de PFAS pour qu'elles durent plus longtemps. Donc tu as des trucs qui sont déjà des pesticides qu'on fait, qu'on recharge pour qu'elles durent plus longtemps. Ce flux de molécules, alors il y a eu un moment où il devait y avoir un règlement REACH qui prévoyait plus ou moins qu'on ne pouvait pas balancer des trucs sans les avoir d'abord complètement expérimenté, d'avoir regardé ce qui se passe.
1: C'est le fameux principe de précaution.
0: C'est ça, sauf que ce n'est pas ça qui se passe. C'est-à-dire qu'on les balance, et après toi tu cours derrière. Alors déjà il faut que tu trouves comment les trouver, comment les analyser, comment retraiter, etc. Et tu fais un boulot fou sur une molécule, et pendant ce temps-là ils t'en pompent 10 autres.
1: Sachant qu'on ne trouve que ce qu'on cherche.
0: De toute façon tu ne peux pas faire autrement. Ouais. Alors, il faut que tu étudies la molécule, il faut que tu le fasses et tout. Mais ce qui compte, c'est que c'est à toi de le faire. C'est pas le mec qui balance sa saloperie dans le truc, qui paye tout de suite. Il fait une petite étude comme ça. Puis après, tu découvres ça.
1: Alors, quand on a des discussions avec des gens incrédules qui disent « Mais non, c'est pas les produits de Bayer Monsanto, c'est pas tout ce machin au CID qui donne des maladies. » Est-ce qu'il y a des sources qui sont fiables? Je sais pas, Organisation Mondiale de la Santé, OMS, qu'est-ce qu'on peut consulter pour dire « Mais non, mais si, regarde... »
0: En général, les résultats de l'OMS sont tout à fait fiables. Si tu veux vraiment faire des trucs par rapport à une étude, tu regardes qui sont les signataires et tu regardes où ils bossent. Quand tu es sur une étude qui a été faite que par des mecs de Monsanto, tu as une petite chance qu'ils ne trouvent pas des choses qui déplaisent à Monsanto. Tu veux que je te raconte ce que je vais faire mardi?
1: Qu'est-ce que tu vas faire mardi?
0: Je vais aller contribuer à écrire le ZAGE, le schéma directeur d'aménagement et de gestion des eaux, qui concerne tout le bassin de Loire et Bretagne.
1: On rappelle aussi, toi, tu sièges aussi au comité du bassin Loire-Bretagne.
0: C'est ça. Et donc, à ce titre-là, on fabrique, mais on est 190 hein, pour faire ça. Hein. Sauf que les lobbies industrialo-agricoles ont décidé que c'était scandaleux, on passait par-dessus leurs intérêts, et donc ils sont en train d'organiser systématiquement les sabotages de ces études-là. Et donc, ils vont manifester pour qu'on ne sorte pas le texte dans les délais qui étaient prévus.
1: Ça veut dire qu'ils ont peur?
0: Bien sûr, ils ont peur des résultats. On n'a absolument pas peur de l'argumentaire. Mais on a peur de l'arbitraire d'un État qui prend le parti d'un lobby contre l'intérêt général. Et ça, c'est dramatique.
1: On a bien vu à la ministre des Pesticides, enfin la ministre supposée de l'Agriculture, actuellement c'est Genevard. La FNSEA demande des cadeaux de Noël et puis le gouvernement, la ministre, s'occupe de les lui apporter. Enfin, on a l'impression que le gouvernement est aux ordres de ces lobbies agro-industriels, de Bayer, de Monsanto, de la FNSEA.
0: Oh, c'est presque pire que ça. Par la FNSEA, on va sortir des projets de loi, des projets de projets de loi, et on les retrouve in extenso dans les projets de loi qui sont déposés. Donc, ils tiennent un peu le stylo, quoi.
1: Face à ces multinationales qui ont de l'argent en masse pour financer de la communication, des lobbyistes, y a des citoyens, des citoyennes en face avec leurs simples moyens.
0: Je ne vais pas dire ça parce qu'on est dans des pays civilisés, d'accord quand même, un peu. Hein. On a créé des instances qui n'avaient probablement pas assez de moyens, mais qui en avaient, pour assurer une forme d'analyse, de fonctionnement et tout. Ça s'appelle l'agence de l'eau, en l'occurrence. Et c'est précisément parce que ces instances-là ont les moyens de faire de l'analyse scientifique impartiale, qu'elles sont particulièrement attaquées et qu'on essaye de les empêcher de bosser pour pouvoir faire passer des machins facilement et tout, de la simplification, des trucs, un peu des espèces de vérités qui ne sont pas des vraies vérités, mais un peu comme ça, des trucs un peu trumpistes, quoi. Je ne suis pas pour dire qu'on est totalement démunis, mais par contre, si on n'y fait pas gaffe, on le sera, oui.
1: Tu parlais de trumpistes, enfin, ça nous renvoie aussi à un truc, c'est que il y a une nouvelle stratégie, je ne sais pas si c'est nouveau d'ailleurs, depuis la grande vague anti-vax, là, du Covid notamment, on a beaucoup entendu « ton avis vaut bien le mien, mon ressenti vaut bien le tien, la science se trompe, chacun voit midi à sa porte, etc.
0: Oui, »
1: enfin, on est quand même en pleine mode de ça, quoi.
0: Oui,
1: hein, la science se trompe.
0: Mais ça, jusque-là, si tu veux, c'est du débat, tu trouves ça con, mais tu parles. Mais je veux que tout le monde se rende bien compte. Quand ils arrivent au pouvoir, tu regardes ce que fait Trump. Il a enlevé les instituts économiques et qui concluaient au fait que le chômage augmentait. Le chômage augmente, il dissout le truc.
1: Casser le thermomètre pour faire disparaître la fièvre.
0: Absolument, il dissout l'analyse. Ils ont supprimé comme ça des trucs partout. Tu penses que le dérèglement climatique, il ne faut pas en parler. Tu interdis aux gens de le publier. Ils ont interdit à des gens de publier les résultats qu'ils donnaient. Quand ils ont le pouvoir, ça donne ça. Et en ce moment, on a des lobbies agricoles qui ont le pouvoir grâce au gouvernement actuel, et on a des volontés tout à fait exprimées de supprimer toute une série de choses qui sont considérées comme inutiles, précisément parce que c'est les seuls obstacles

0: Le travail qu'ils font sur tout ce qui est les modes de fonctionnement de la société. On a vu des collectivités locales qui ont changé de majorité et dans lesquelles la majorité, quand elle arrive, la première chose qu'elle fait, c'est sucrer des éléments sur la culture, des éléments sur les associations. Ce que tout le monde doit bien comprendre, c'est que quand tu sucres ça, tu ne sucres pas le superflu, tu sucres ce qui permet à la société de vivre.
1: Carnaval anti-Duplon du dimanche 26 avril 2026, deux scientifiques prennent la parole, l'un en rébellion, l'autre en blouse blanche.
2: Bonjour, je me suis déguisé en médecin aujourd'hui, non pas parce que j'adore porter la blouse, mais parce que je pense qu'il n'y en a pas assez qui sont dans les rues. Il n'y a pas assez de soignants et encore moins de médecins qui sont dans les rues avec nous pour défendre des projets d'intérêt public. Et c'est pour ça que je me suis déguisé aujourd'hui.
3: Moi, je suis représentante scientifique en rébellion. C'est une branche des scientifiques qui en a marre de documenter en fait l'effondrement du monde, de la biodiversité, de l'augmentation du climat, et qui a décidé en fait de rentrer en rébellion, donc en écho avec le carnaval d'aujourd'hui.
2: Malheureusement, aujourd'hui, on est encore tous et toutes réunis pour lutter contre l'absurde. A priori, tout est permis quand il s'agit de faire du profit, comme réintroduire donc des néonicotinoïdes qui éliminent les insectes pollinisateurs, qui contaminent les rongeurs, les chauves-souris, les oiseaux qui s'en nourrissent, qui s'infiltrent dans nos sols jusqu'aux nappes phréatiques et qui atteignent les vers de terre, qui se mélangent à l'eau. Chez l'humain, il touche aussi de plus en plus de personnes et surtout, il les touche de plus en plus jeunes. Il augmente le risque de cancer, ça, on l'a bien vu, de maladies métaboliques aussi, comme le diabète, par exemple, c'est un peu moins évident, et des maladies neurodégénératives, comme Parkinson. On en est à un stade aujourd'hui où, quand on découpe le cerveau des gens une fois qu'ils sont morts pour faire une autopsie des personnes atteintes de maladie de Parkinson, on s'aperçoit qu'il y a des concentrations beaucoup plus élevées de pesticides dans les zones spécifiquement atteintes du cerveau qui font cette maladie.
3: Moi, je suis neuroscientifique justement, donc si on s'intéresse aux effets de l'agro-industrie sur le cerveau, les neurosciences aujourd'hui, ils apportent pas mal d'éléments préoccupants. Trois points. Le premier, c'est d'abord l'alimentation. L'industrialisation agricole a favorisé la consommation d'aliments ultra transformés, riches en sucre, en graisse, en additifs. Or, ces régimes sont associés à des modifications du fonctionnement cérébral, notamment des zones qui jouent dans la mémoire et la flexibilité. On observe aussi des effets sur le circuit de la récompense. Donc, le circuit de la récompense, c'est ce qui nous motive à faire nos actions dans la vie de tous les jours, et directement sur les systèmes même impliqués dans les addictions. Donc, en soi, aujourd'hui, on est toutes et tous addicts à ce système-là et donc à cette nourriture de l'agro-industrie. Ensuite, il faut considérer aussi l'exposition aux pesticides et aux perturbateurs endocriniens. Certaines de ces substances peuvent atteindre le cerveau et perturber le développement neuronal. Donc tu parlais en fait des maladies neurodégénératives, donc tu arrives plutôt sur le tard. Mais on peut aussi parler en fait des troubles neurodéveloppementaux, donc qui vont commencer dès le début à l'âge de la jeune enfance. Enfin, l'agro-industrie aussi agit directement sur le microbiote intestinal. Donc on parle souvent en fait du second cerveau. Le second cerveau, ça va être le ventre. Et donc directement, en fait, ça va déclencher en fait des petites perturbations au niveau du microbiote qui va directement après influer directement sur nos comportements et donc sur le cerveau. Dans ce contexte, la loi Duplon 2 apparaît en contradiction avec les connaissances scientifiques. Continuer à encourager ou faciliter l'usage des substances potentiellement neurotoxiques malgré les signaux accumulés pose un véritable problème de cohérence en matière de santé publique. Il est donc difficilement justifiable à la lumière des données actuelles et donc de neurosciences de soutenir une telle orientation. C'est donc une décision qui mérite d'être clairement remise en question.
2: On accumule un peu de savoir, on a des preuves, mais on ne nous écoute pas. On dira que c'est rien, que ces concentrations sont très basses si elles sont contrôlées. Ça s'appelle tout simplement de la désinformation. Quand on nous dit que c'est à nous, victimes, de s'enfermer chez nous derrière des doubles vitrages pendant qu'il y a des épandages, de laver nos légumes et nos fruits, de les éplucher, de jeter grassement tous les éléments contaminés. Est-ce qu'on a vraiment envie de ce monde-là? Et puis moi, je pense aussi au petit chevreuil qui est dans les rares bosquets qui restent et qui ne pourra pas se mettre dans son double vitrage au moment des épandages. Ce poison, il dépasse complètement celles et ceux qui l'utilisent. Ceux qui font les lois n'accordent vraiment aucune importance aux faits. On l'a bien vu justement aux Antilles, où on a battu le record du monde de cancer de la prostate. Ils le savaient à l'époque, hein, les politiques, ils le savent toujours,

0: mais ils ont décidé sciemment de battre ce fameux record et de polluer les terres pour des milliers d'années. C'est ce qui se passe ici aussi et qui va continuer à se passer. Et c'est pour ça qu'on est là, c'est à nous de nous battre contre ça.
1: Bonjour Sist.
2: Bonjour.
1: Tu as retiré ta blouse blanche que tu avais mise symboliquement tout à l'heure pour cette prise de parole, une blouse blanche parce que tu es soignant.
2: Je suis soignant dans ma vie de tous les jours, je suis soignant quand je bosse. Je suis pas très attaché au symbole, donc la blouse c'est pas quelque chose que je mets au quotidien. Là, je trouvais ça important de me visualiser en tant que soignant parce que je trouve qu'il n'y en a pas assez dans nos rues.
1: Soignant, c'est médecin, infirmier.
2: Alors, c'est tous les corps de métier qui ont envie, ouais, de prendre soin des autres personnes. Hein. Dans ma vie, je suis médecin généraliste, mais voilà, c'est justement, c'est pas un titre qui est plus honorifique qu'un autre. Ce qui est le cas dans la société et que j'aimerais bien déconstruire un peu sur ce plan-là. Et on a tous et toutes besoin les uns et les unes des autres. Et voilà, donc soignant.
1: Alors, il y a deux choses que je retiens de votre prise de parole, parce que tu étais avec un camarade de scientifique en rébellion avec toi tout à l'heure. Un, oui, il y a bien une relation de cause à effet entre tous ces poisons chimiques qui se terminent en SID et les épidémies, cancer, sclérose en plaques, Parkinson, etc. Deuxième chose, on ne nous écoute pas. D'abord, revenir, parce que c'est un écueil sur lequel je tombe souvent et parfois de la part de gens bien intentionnés, simplement qui sont trop laissés infuser par les médias dominants. Mais non, la science n'a pas établi de causalité entre les trucs en SIDA et les épidémies de maladies qui nous frappent tous, amis, famille, connaissances, proches. On connaît tous quelqu'un de malade et qui, hélas, a pu en décéder, même, je pense, à plusieurs personnes. Donc, est-ce que tu veux bien confirmer, toi aussi, cette causalité, comme on dit, non, ce lien entre les produits chimiques qu'en face, ils osent appeler phytosanitaires. On pourra s'interroger sur l'adjectif sanitaire. Premier truc, oui, il y a bien un lien de causalité.
2: Bah déjà, une pensée pour ces personnes que tu connais, enfin, toutes les personnes qui sont décédées, passées, qui vont décéder aussi à cause de ça. Le problème qu'on a, je pense, en tant que scientifique, c'est qu'on cherche la vérité, l'exactitude absolue, et on la trouve pas sur ces choses-là. Enfin, on la trouve pas. Oui, il y a des preuves scientifiques qui font la corrélation entre pesticides, cancers, maladies neurodégénératives, comme Parkinson notamment. Mais c'est très difficile à chaque fois de pouvoir dire c'est ce pesticide qui a fait ce cancer, et entre guillemets uniquement ça. Mais il y a des très grands rapports, notamment il y a un rapport de l'INSERM qui a fait une méta-analyse. Ils ont pris toutes les études scientifiques qui ont été faites sur le sujet, avec des niveaux de preuves qui sont différents. Ils les ont triés, ils les ont classés. Et en reprenant toutes ces données-là, ils ont fait un résumé. Et là, ils ont pu montrer que quand même, oui, il y avait des niveaux de preuves plus ou moins importants entre les pesticides et entre ces maladies. Maintenant, il y a une chose qu'on appelle la désinformation, qui permet justement de gagner du temps. Parce qu'en fait, à chaque fois qu'on a une étude scientifique, il y a cette sacro-sainte précision où on va se dire oui, mais on ne peut pas encore trop parler parce qu'on n'a pas la certitude absolue. Et en face, on a des agro-industriels qui veulent gagner de l'argent, tout simplement, hein, qui eux vont dire bah oui, vous voyez, ils sont pas sûrs à 100%. Et puis nous, on a fait nos propres études aussi, et puis on a vu que c'est des concentrations qui sont très, très, très, très faibles. Une goutte d'arsenic, ça fait pas du bien non plus. Et c'est une concentration très, très, très, très faible. Mmh. Et puis surtout, on veut toujours cette preuve sur des maladies chocs, des choses où on pourrait mettre un nom derrière quelque chose. Mais en fait, je pense qu'il faut aussi rester sur du bon sens. Ces pesticides-là, aujourd'hui, leur mécanisme de fonctionnement, notamment les néonicotinoïdes, c'est de venir détruire le système nerveux des insectes. Donc, on a envie que ça détruise ce qu'on appelle les ravageurs de nos monocultures, parce que c'est ça le vrai problème, en fait. Tous les insectes qui ont un système nerveux, donc tous les insectes, ils sont détruits aussi. Puis ces insectes, ils vont être mangés par des oiseaux, par des rongeurs ou autres, qui vont être atteints aussi. Ça va s'infiltrer dans nos sols, ça va s'infiltrer dans l'eau. Nous, on va être contaminés.
1: Nous aussi, humains, oui, on a un système nerveux.
2: Humains, nous sommes des animaux, en fait. Voilà. Des fois, c'est un grand mot, mais nous sommes des animaux et on est touchés aussi, forcément. Les personnes les plus proches du pesticide lui-même, donc les agriculteurs, les agricultrices, les riverains, riveraines qui sont autour des champs, c'est les personnes les plus atteintes. Donc on a des cas beaucoup plus importants dans les familles d'agriculteurs et d'agricultrices. On a des cas de cancer beaucoup plus importants dans les personnes qui vivent au milieu des champs à la campagne. la campagne n'est pas un lieu aussi sain que ce qu'on pourrait croire. Alors on a toujours tendance à penser, oui, c'est les grandes villes. Alors oui, il y a la pollution directe dans les grandes villes, mais il y a cette pollution aussi dans les campagnes. Et après, en fait, attention, scoop, nous buvons de l'eau, nous mangeons des produits qui ont poussé dans ces champs-là. Et en fait, il y a une contamination par ce biais-là aussi. Et donc, du coup, oui, c'est pas en mangeant une carotte qui a reçu le pesticide où on va directement avoir le cancer parce qu'on a mangé cette carotte-là. C'est bien plus complexe que ça. Et les agro-industriels jouent sur cette ambiguïté-là pour gagner du temps parce que leur but, le temps, c'est de l'argent, c'est de gagner du temps.
1: Sur le côté, il y a aussi ce qu'on appelle l'effet cocktail, c'est-à-dire que on parle beaucoup du glyphosate ou de l'acétamipride parce que voilà, c'est des produits phares, si tu me passes l'expression. Mais en fait, tout ça se mélange, quitte à dire une énormité scientifique, avec les PFAS, avec le cadmium, avec les nanoparticules de plastique, avec voilà. Et quand il y a des études, souvent, on ne trouve que ce qu'on cherche.
2: Pour vous donner un exemple de la difficulté, ça se mélange même avec nos modes de vie. On s'est rendu compte que le bruit ambiant, le bruit constant qu'on a, ça favorise les AVC, les accidents vasculaires cérébraux. C'est pas évident de faire cette corrélation-là. Donc en fait, oui, en effet, c'est très compliqué, mais cet effet cocktail, on peut pas se baser uniquement sur une dose individualisée. Quand on fait des études, on a besoin d'individualiser les choses pour justement le pointer du doigt, et c'est très difficile de prouver ces choses-là. Donc je pense qu'il faut qu'on se remette un petit peu au bon sens. On a des produits qui viennent tuer le système neurologique d'insectes. Bon, ça paraît pas être très sain, quoi. Je pense qu'à un moment, il faut aussi qu'on se base là-dessus. Et oui, il y a des difficultés chez les agriculteurs et les agricultrices qui sont prises dans un étau par ce système-là productiviste. Et je pense que c'est vraiment ça qu'il faut savoir revoir. Très récemment, il y a eu une étude au niveau agro-industriel qui est sortie aussi, où ils ont montré qu'en fait, on arrive à faire du bio, que ça fonctionne très bien, qu'il y a des très bons rendements. Parce que si on parle rendement, très bien, parlons rendement, il faut qu'on se nourrisse. Dans ce cas-là, déjà, diminuons notre quantité de produits animaux. Il faut 7 fois plus de terre pour nourrir un animal et ensuite le manger que si on voulait nourrir les personnes humaines avec du végétal. Bon, déjà, réduisons notre quantité de consommation animale et puis comme ça, on aura à manger pour tout le monde sans faire des monocultures énormes remplies de pesticides qui, en plus, marchent de moins en moins bien. On a de plus en plus besoin de rajouter... Les produits sont de plus en plus puissants pour continuer à fonctionner un petit peu, marche de moins en moins bien, les rendements sont en train de se casser la gueule parce qu'on a complètement détruit le sol et le vivant qu'il y a à l'intérieur. Et quand on couple ça à l'augmentation du prix du pétrole qui est lié à d'autres joyeusetés géopolitiques, en fait, on se rend compte que ça va coûter encore plus cher. Donc c'est toujours pareil, il y a toujours plein de choses. Là aussi, il y a un effet cocktail qui se met sur l'utilisation de ces pesticides. C'est un système qui est à bout de souffle. Les agriculteurs et agricultrices achètent leur engrais la saison d'avant pour la saison actuelle. Pour cette saison, ils n'ont pas de surcoût pour la production de légumes ou autres avec utilisation de pesticides. Mais par contre, ils vont acheter cette année des produits chimiques qui vont payer plus cher. Et c'est l'année prochaine qu'on paiera les produits plus chers. Est-ce qu'on va faire le lien à ce moment-là? Est-ce qu'on va le dire tout haut? Je ne sais pas. Peut-être, j'attends de voir.
1: Tu es soignant, donc tu vois des gens malades. Cancer, sclérose en plaques, Parkinson, l'épidémie, tu la constates aussi dans ton quotidien. Est-ce que le mot épidémie te convient?
2: Le mot épidémie me convient quand je lis les données. 30% de plus de cancer chez les enfants, oui, on peut appeler ça une épidémie. Après, c'est très difficile de le voir au quotidien parce que, encore une fois, c'est des choses complexes qui s'entremêlent. Quand je vois une personne en face de moi qui a un cancer, mais je sais aussi que cette personne, elle a des habitudes alimentaires, qu'elle fume, c'est difficile pour moi de faire le lien sur le court terme. Par contre, quand on est renseigné, je pense que ça nous marque un petit peu plus. Tout à l'heure, tu disais on ne trouve que ce qu'on cherche, mais on ne voit que ce qu'on connaît aussi. Et on ne tient pas les registres. Enfin, là aussi, ça se corrèle dans un monde soignant qui est exsangue. On essaie de faire du mieux qu'on peut avec ce qu'on a. Et du coup, on n'a pas le temps non plus. Enfin, le temps, c'est quelque chose qu'on prend pour ce qu'on veut. Donc, on fait des choix dans la vie. Mais il y a beaucoup de mes collègues qui trouvent qu'ils n'ont pas le temps d'aller se renseigner là-dessus ou de tenir des registres.
3: Enfin, les registres du cancer qui ont été votés en juin dernier, mais qui ont été appliqués que dans 24 départements, me semble-t-il. C'est forcément compliqué de comptabiliser le nombre de cancers. L'État n'a pas donné les moyens pour mettre en place ces fameux registres du cancer. C'est aussi une manière de casser le thermomètre et d'invisibiliser la situation.
2: Je ne suis pas au courant de ces registres-là. Et c'est là que je trouve ça vraiment indispensable qu'on travaille avec des collectifs comme Cancer Colère, des personnes qui sont directement concernées par les choses. Donc là, on parle du cancer. c'est vous. Mais on a besoin de travailler ensemble et de sortir de ce dogme, de cette habitude où le médecin est le sachant. Ça, il faut qu'on arrête tout de suite et qu'on considère la parole des gens qui le vivent au quotidien déjà, qui taffent là-dessus et qui sont vraiment experts de ce qu'ils et elles vivent. Il y a tellement de choses à faire encore.
1: En fait, c'est pas parce que t'es le sachant et la blouse blanche qu'on t'écoute. Et ça, c'est un deuxième truc qui a émergé dans ton discours. C'est de toute façon, on gueule tout ce qu'on peut, mais en fait, on ne nous écoute pas.
2: Moi, je suis rentré dans ce constat-là, surtout avec les enjeux climatiques notamment. Quand on lit le Club de Rome, c'est des choses qui ont été écrites dans les années 70, où on disait exactement finalement ce qui allait se passer, puis c'était toujours « ah oui, mais c'est des chiffres, ça va peut-être pas arriver comme ça, ou peut-être pas si vite ». Et en fait, aujourd'hui, on voit que les changements climatiques arrivent beaucoup plus vite que ce qui était prévu à la base. Les scientifiques, qui font les choses de manière scientifique, donc indépendante, je veux dire par là, leur but, c'est pas de faire peur aux gens, leur but, c'est juste de partager leurs connaissances. Et ces connaissances-là, quand elles vont pas dans le sens des personnes qui gagnent de l'argent, il y a cette ambiguïté qui se met en place. Donc oui, on n'est pas écouté au niveau politique en premier lieu, mais je pense parce que les politiques d'aujourd'hui fonctionnent en fonction, alors là, de l'agro-industrie, mais des personnes qui ont un pouvoir financier. Donc après, c'est le chat qui se mord la queue, c'est-à-dire que les personnes qui ont le plus d'argent aujourd'hui, c'est des personnes qui, dans l'ensemble, ne font pas les choses pour l'intérêt général. On ne peut pas se faire beaucoup d'argent si on fait les choses pour l'intérêt général. Si les personnes qui ont l'argent ne font pas les choses pour l'intérêt général, mais c'est ces personnes-là qui influencent les politiques d'aujourd'hui, on ne va pas aller vers des décisions qui sont prises pour l'intérêt général. Donc je pense que tous les moyens sont bons pour balayer la parole scientifique. Et c'est là que c'est un écueil dans lequel je crois qu'on est un peu trop bisounours sur le sujet. En fait, on se veut prudent sur les données qu'on fournit. Et encore une fois, c'est très bien parce qu'il ne faut pas qu'on dise n'importe quoi. Mais on arrive à un stade où même quand on dit pas n'importe quoi, même quand on dit des choses basées, on va aller chercher la petite bête et essayer de gagner du temps sur ces...
1: Ou tout simplement dire, les scientifiques racontent n'importe quoi, j'y crois pas.
2: C'est ce qui se passe outre-Atlantique, ouais.
1: Carreau de cancer colère fait un bond et fait « ouais !»
3: Parce que tu dis, on peut nous reprendre sur des virgules, sur tout ça, et qu'ils se servent d'ambiguïté pour retoquer votre parole. Mais au-delà de ça, le mensonge est devenu quelque chose de normal dans le discours politique, et que ça, c'est une bascule, parce qu'en fait, jusque-là, on avait des représentants du peuple qui, parfois, tourner un peu autour du pot, ou essayer de minimiser les choses, ou pour défendre des sujets, leur paroisse. Mais aujourd'hui, ça pose plus aucun problème que des hommes et des femmes politiques mentent, et notamment dans des lieux de pouvoir, et des lieux républicains, des lieux importants comme l'Assemblée nationale. Quand on a Annie Genevard qui brandit le rapport de l'INRAE et qui lui fait dire l'inverse de ce qu'il dit, droit dans les yeux, elle sait...
1: L'actuel ministre des pesticides de l'agriculture.
3: Quand elle dit ça, elle ment, elle sait qu'elle ment, elle nous regarde droit dans les yeux et elle sait qu'on sait qu'elle ment, mais elle le fait quand même. Et ça, c'est complètement déstabilisant, c'est d'une violence inouïe quand on se prend ça, mais c'est fait pour déstabiliser, parce qu'en fait, derrière, c'est compliqué de trouver les arguments face à quelqu'un qui est un mur et qui ment. On est dans du mensonge. C'est plus qu'aller chercher la virgule. Enfin, là, on est passé dans une ère trumpiste.
1: Il ne peut pas y avoir de débat avec des gens intellectuellement malhonnêtes.
3: C'est ce côté trumpiste, en fait, de la fabrique d'une vérité alternative et de dire, bah, en fait, on peut dire n'importe quoi, tout se vaut, c'est pas grave. Et
1: si, ça pose je t'avoue que problème. La Terre m'a l'air assez plate. Moi, je ne vais pas te lancer là-dessus.
3: Non, mais c'est exactement ça. On est dans des vérités alternatives quand on est à l'Assemblée nationale et ça ne pose pas de problème, en fait. Et c'est assez grave.
1: Donc en vrai, la Terre, elle n'est pas plate, hein, on est bien d'accord.
3: Hein. Oui, mais c'est exactement ce qui se passe. Elle dit ça pour l'INRAE, elle dit ça aussi pour l'EFSA. Elle dit, non, mais nous, on s'est appuyé sur les considérations de l'EFSA pour l'acétamipride. Mais qu'est-ce qu'elle a dit, l'EFSA? Elle dit, bah, oui, on sait que c'est dangereux, et c'est pour ça qu'on préconise de diviser par 5. Donc, si ce n'était pas dangereux, on ne préconiserait pas de diviser par 5. Le taux d'acétamipride, c'est son seul argument, puisqu'elle n'a aucun argument, c'est de dire « Ah, bah, l'INRAE et l'EFSA... » Non, l'INRAE et l'EFSA disent l'inverse. Donc ça, on n'est pas sur du pinaillage de virgule, on est sur du mensonge et sur la construction d'un discours de vérité alternative.
2: Je pense que là, on est sur le signal d'un système qui est à bout de souffle. Quand c'est les dernières armes qu'on a de fonctionner comme ça, c'est qu'on arrive à la fin de quelque chose, on le sait. Et tant mieux, il y en a eu assez.
1: Exactement. Tu l'as mentionné tout à l'heure, un ressort qui est aussi activé, c'est vous êtes malade, c'est de votre faute. C'est des retours de chakra, vous avez été vilain dans des vies antérieures, vous avez fauté, Dieu vous punir. C'est où tu fumes trop, tu bois trop, tu fais pas assez de sport, tu manges pas 5 fruits et légumes, plein de pesticides ou pas par jour. Cette culpabilisation des malades.
2: Ouais, c'est ça que j'adore chez notamment cancer colère en fait. Jusque-là, la colère c'était quelque chose qu'il fallait contenir parce que.
1: Ouais, c'est pas feng shui la colère, ça aide pas à faire du yoga.
2: Il y en a marre et ce discours-là il tient plus non plus. Là aussi, je pense qu'on peut se poser des questions sur pourquoi les gens fument, pourquoi ci, pourquoi ça. Je pense qu'il y a plein de raisons à tout ça, mais surtout, on a le droit de mener une vie libre. Les gens qui fument savent très bien que s'ils ont un cancer du poumon, ce sera probablement lié à ça. Ce n'est pas ces gens-là qui vont dire c'est à cause des pesticides. Les gens qui sont en colère, c'est ceux qui, déjà au début, ne comprennent pas pourquoi. Le problème, c'est quand on finit par comprendre que ce n'est pas juste le fruit du hasard. C'est là, je pense, qu'il y a quelque chose qui ressort et où on ne supporte plus ce discours qui est paternaliste. Bon, là, je parle pour les personnes que j'ai eues en face de moi. Et il y a une autre chose aussi, c'est que c'est très facile de dire aux gens de faire attention. Alors qu'à côté, on peut avoir des prises de décision, enfin des pratiques qui sont complètement absurdes. Et ça aussi, je pense qu'il faut qu'on stoppe avec ça. En fait, il faut arrêter. Si on veut vraiment protéger les gens, la Ligue contre le cancer a sorti un post il n'y a pas très longtemps en disant « Non, tous les pesticides ne donnent pas le cancer. Protégez-vous, mangez bio, épluchez vos légumes. » Et ça a créé une tollée. Et j'ai trouvé ça génial. Enfin, il faut que les personnes... Quand elles lâchent des bombes, elles se reprennent des éclats dans la gueule. Je crois que c'est important maintenant.
3: Il y avait des tribunes qui étaient prêtes à partir dans tous les sens. Et on n'a même pas eu le temps tellement ils se sont rendus compte que bah non, c'est pas possible. On ne peut pas dire n'importe quoi. Ils avaient sorti donc, non pour les pesticides et non la crème solaire. Et ils avaient fait un troisième en disant en alertant sur la désinformation. Et les trois le même jour, ils ont sorti. Et c'était quand même...
2: Mais ouais, voilà, je pense qu'il faut qu'on soit plus radical. Et ce n'est pas un gros mot d'être radical. Radical, c'est pas...
1: Radical, c'est prendre les choses à la racine.
2: Exactement, c'est pas être d'extrême gauche. Être radical, c'est vraiment prendre les choses à la racine. Si on veut vraiment défendre les gens, je pense que c'est là où il va falloir être plus honnête. Alors, c'est plus compliqué. Mais si on veut vraiment accompagner les gens, aider à les défendre, se défendre soi-même, il faut prendre les choses à la racine. Donc, en fait, il faut pas se protéger des pesticides, il faut interdire les pesticides. Dernière chose, oui. J'aimerais juste vraiment, vraiment inciter les soignants et les soignantes qui entendent ces mots de descendre dans la rue, d'écouter vraiment les patients, les patientes, les amis, la famille, les gens qu'il y a autour de nous. Il faut qu'on fasse corps et qu'on arrête ce séparatisme vraiment. Il faut vraiment que vous descendez dans la rue. Il y a plein de choses à apprendre. Et quand je dis dans la rue, c'est aux manifestations, mais c'est pas que ça. Moi, j'ai passé la journée à faire la cantine aujourd'hui, à faire des crêpes. C'est ça aussi, être dans les manifestations. J'étais pas en train de marcher dans le cortège. Et c'est dans ces moments-là que, déjà, on passe une super journée. Et puis, c'est dans ces moments-là qu'on parle avec les gens. Et c'est ça qui est vraiment important. C'est d'arriver à discuter les uns les unes avec les autres. Et quand on est soignant-soignante, on fait partie de... On est les mêmes animaux que les autres. On fait partie de ce même monde. Et il faut qu'on soit vraiment dans le concret. J'aimerais que cet appel soit entendu.
1: Et par tous, quand les soignants, les soignantes descendent dans la rue pour défendre notre hôpital, on a aussi le droit de les rejoindre. Voilà, cet hôpital qu'on est très content de trouver quand on est malade, bah, on a aussi le droit de le soutenir quand ces soignants et ces soignantes sont dans la rue.
2: Et c'est pas qu'une question de temps. Dernièrement, j'avais pas beaucoup de temps à donner. J'ai pas pu participer à la hauteur de ce que j'aurais voulu, même en amont. Mais pour autant, je suis venu juste une journée. J'ai donné cette journée-là. J'aurais pu faire autre chose. Bon. Le temps, il s'articule. Les présences qu'on a chacun, chacune, elles ont vraiment leur valeur. Et je pense qu'il faut qu'on soit conscient et consciente de ça.
3: On a été 2 100 000 signataires de la pétition contre la loi Duplomb.
1: Si c'est la première. Hein,
3: la première. Mais en fait, on s'est dit, si juste ces 2 100 personnes font un truc, juste un truc, avant les présidentielles. Et un truc, ça peut être 5 minutes, 1 heure, une journée, 2 100 000 actions. Et engagement, et en fait ça peut être pas grand chose, comme tu disais, ça peut être venir faire des crêpes sur une manif, ça peut être plein d'idées en fait qui sont aussi rigolotes dans ce que Cancer Colère va proposer. Ça laisse à tout le monde le loisir de s'emparer de ça avec des moyens, sans moyens, avec du temps, sans temps. Il y a des milliards de choses à faire, dont des choses rigolotes, voilà, comme faire des crêpes, comme envoyer des cartes postales à des décideurs, comme tout le monde peut s'emparer de ça.
2: Et même si on fait rien, j'ai envie de vous dire aussi, les politiques, on vous voit et on votera plus pour vous. Il y en a qui votent plus pour vous depuis longtemps, mais on est de plus en plus nombreux et nombreuses à ne plus voter pour vous.
3: On vous voit et on se souviendra. Non, mais Élise Bordet a fait un post, c'est une chercheuse, et qui faisait référence à la tribune des 20 scientifiques dans la revue Science, qui disait, là où maintenant on sait c'est posé, c'est dans cette revue scientifique, quand on fera les comptes, on pourra dire... nous, à cette date-là, c'était posé dans la revue scientifique, on le savait, et vous, vous avez voté ces lois-là. Vous êtes responsable et on saura venir vous chercher et vous dire, voilà, la date, elle est posée, vous avez voté ça, en le sachant. Vous ne pouvez pas ne pas savoir quand vous allez voter ça. On s'en souviendra.
2: La seule chose qu'il faudrait en plus, c'est qu'il n'y ait pas d'impunité pour les personnes qui sont au pouvoir. Je pense que c'est ça aussi un gros point nodal. Et du coup, là, on a besoin de juristes, on a besoin d'avocats, d'avocates. Il faut vraiment qu'on soit ensemble, quoi.
1: Je reviens sur cette journée-là, que ce temps que tu n'avais pas forcément, mais que tu as consacré à nous parler et à faire des crêpes. On se rencontre, on se parle, on fait corps. C'était pas complètement du temps perdu.
2: Oh, mais bien au contraire.
1: C'est un truc qu'il faut dire quand même, c'est que ça fait du bien et que nos luttes, elles sont pas lugubres en fait. Malgré les circonstances, on arrive à rester joyeuses et joyeux quand même.
3: La colère, elle va avec la joie. C'est la même impulsion et elle est constructive, elle est fédératrice, elle regonfle, elle donne des forces. C'est formidable.
2: Et scientifiquement parlant, l'un des meilleurs moyens d'agir contre son anxiété, c'est d'être dans l'action. On ne bougera pas peut-être autant de portes que ce qu'on aimerait faire, mais en fait, ce qu'on fait, ça fait du bien, vraiment. Ça a été prouvé, ça apaise vraiment l'anxiété.
1: Et voilà les amis, si vous n'avez pas le moral, si vous êtes rongé d'éco-anxiété, on vous invite à suivre les bonnes préconisations de révolte, d'action et de joie du Dr Sist. Vous pouvez télécharger ce reportage via notre site polemix-et-la-voix-off.com avant qu'on se retrouve très bientôt sur votre radio toujours libre préférée. Ce n'est qu'un combat. Continuons le début. Salut !

Voici l'histoire. Merci. L'histoire d'un mec qui était méchant. Mais méchant. Je vous dis pas. 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Alors on l'appelait la teigne.

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0: Alors, dès qu'elle aura tout le monde a décidé de rentrer.
1: Non, moi je rentrerai pas. Non, je rentrerai pas là-dedans. Là, je mettrai plus les pieds dans cette tôle, hein. Vous rentrez.

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0: Bonsoir, vous êtes bien à l'émission Transgenre, l'émission anarchiste radio libre qui se passe tous les premiers et troisièmes mercredis du mois et cinquième s'il y en a dans le mois. Le studio de radio libre se trouve le chaussée d'Alsenberg 365A 1190 à Forêt à Bruxelles. Ce mercredi soir 20 mai 2026, on vous passera un entretien avec Veronica Martinez de l'association Bruxelles, qui lutte activement contre la précarité menstruelle et le tabou autour des règles, surtout le territoire belge depuis 2016. Et bientôt, le 28 mai, c'est la journée mondiale de l'hygiène menstruelle qui a lieu chaque année. Elle vise à briser le tabou et à sensibiliser à l'importance d'une bonne hygiène menstruelle chez les femmes et en particulier les adolescents à travers le monde. Cette journée a été initiée par l'ONG allemande Wash United en 2014. Cette initiative en faveur de l'hygiène menstruelle a reçu le soutien de plus de 270 partenaires qui se sont engagés à faire de bonnes pratiques d'hygiène menstruelle une de leurs priorités dans le monde entier. Pour cette occasion, je suis allée parler avec Veronica Martinez de l'association Bruxelles, qui est située rue Marc 17 à 1000 Bruxelles, pour connaître la situation au niveau de l'accès à l'hygiène menstruelle en Belgique. Pendant l'entretien avec Veronica, vous allez entendre la musique de Frau Blücher and the Drunken Horses. C'est un groupe de punk rock'n'roll bruxelloise mené par la chanteuse Veronica Martinez. Donc, ce groupe a vu le jour en 2011, à l'origine dans le cadre d'une simple jam session ponctuelle. Le groupe a enregistré 2 albums complets exclusivement de titres originaux, Quick and Dirty en janvier 2013 et Little Phil Cocktail en 2014. Et ensuite, il y en a encore 2 albums qui ont suivi, Uber Phenomenal en 2017 et Smile en 2020. Frau Blücher and the Drunken Horses ont donné entre 20 à 25 concerts par an, allant de petits cafés à des salles plus grandes. Les concerts de Frau Blücher sont directs, puissants, endiablés et très participatifs. Pour information, le nom du groupe est tiré d'un personnage du film de Mel Brooks, Young Frankenstein, une femme qui entretient une relation étrange avec les chevaux. Et maintenant, donc, on va écouter l'entretien avec Veronica Martinez. Et on terminera avec l'agenda militante de Stut Info. Bonne écoute. Bonjour, on est ici à rue Marc, numéro 17 à 1000 Bruxelles. Et à côté de moi, tu peux te présenter ?
1: Veronica Martinez, je suis la directrice et la fondatrice de l'ASBL Bruxelles, qui lutte contre la précarité menstruelle.
0: Et quand est-ce que Bruxelles a été lancée ? C'est quoi sa mission et c'est quoi la nécessité d'organiser cela ?
1: Donc, j'ai fondé Bruxelles en 2016. Donc, j'ai rencontré une dame dans le métro qui m'a demandé de la dépanner d'un tampon.

0: difficile de prendre soin de soi quand on a ses règles et qu'on n'a pas les moyens d'acheter un produit menstruel, quel qu'il soit. Donc, je ne sais plus où j'allais, à quel rendez-vous j'allais, mais je n'y suis jamais arrivée parce que je continue à parler avec cette dame. Et finalement, je dis souvent que c'est moi qui fonds des bruxelles, mais en vrai, c'est elle qui a fondé bruxelles.
1: Et donc, tu as rendu compte que ce n'est pas la seule personne du tout qui est dans cette situation. Et qu'est-ce que c'était ton première idée? Qu'est-ce que tu pensais faire pour résoudre ce problème?
0: Donc, évidemment, ce n'était pas la seule personne. Et je me suis dit, si c'est vrai pour elle, c'est vrai pour d'autres. Et puis, le futur, malheureusement, j'ai envie de dire, nous a bien montré qu'il y a beaucoup de profils qui peuvent et qui malheureusement rentrent dans la case de la précarité menstruelle. Donc, qu'est-ce que j'ai fait? Pendant une année, j'ai vraiment cherché ce qui se faisait chez nous, donc à Bruxelles, chez nous en Belgique, et puis ailleurs, dans d'autres pays. Et je cherchais quelque chose de structurel, parce que moi, il n'y a rien de plus structurel que les règles, tous les mois, c'est là. Plus ou moins, mais ça vous le saurez plus tard. Mais en général, tous les mois, c'est là. Et donc, j'ai cherché des structures qui, tous les mois, pouvaient donner des produits menstruels à des personnes qui en ont besoin et qui n'ont pas les moyens d'acheter ces produits. Et je n'ai pas trouvé ça chez nous, ni à Bruxelles, ni en Belgique. Le premier pays que j'ai trouvé, donc c'était l'Écosse, et à l'époque, c'était encore le Japon, qui étaient tout doucement en train de mettre en place, pour certains profils, une gratuité de produits menstruels. Parce que je me suis dit, si ça existe déjà, on ne va pas réinventer la roue. Je serais probablement devenue soit une employée, soit une bénévole de cette association. Mais le fait est qu'il n'y avait rien.
1: Il y a des banques alimentaires, il y a des choses pour donner à manger. Mais on n'a jamais pensé à des produits hygiéniques ou très peu.
0: Au niveau des banques alimentaires, jusqu'en 2024, je ne sais pas si c'est toutes les banques alimentaires, mais le FEU, le FEAD qui s'appelle aujourd'hui le FSE+, prévoyait dans les distributions qu'ils faisaient, par exemple à des institutions comme les CPS, prévoyait une partie de nourriture, ce qui s'appelle une nourriture sèche, une partie de produits pour les soins. Jusqu'en 2024, ces produits pour les soins comptaient des serviettes menstruelles. Et puis les politiques sont passées par là, l'Arizona aujourd'hui est en place. Et l'année passée, je pense, toute la partie qui concerne le care, donc le soin, n'est plus disponible via ce FSE+. Donc c'est vrai qu'à présent, les CPS ne vont plus, par exemple, recevoir des produits menstruels pour distribuer à leurs bénéficiaires. Parce que c'est une question de moyens et ce sont des choix politiques. Donc c'est vraiment quelque chose qui a été retiré. Et alors ici, évidemment, nous, on parle de produits menstruels parce que c'est ce qui nous intéresse aujourd'hui. Mais il y a aussi tout ce qui est linge pour les enfants, brosse à dents, dentifrice, savon, en fait tout ce qui tourne autour des soins. Et c'est catastrophique parce que ces personnes-là ne recevront plus de quoi prendre soin d'elles. Quoi.
1: Mais donc ça existait.
0: Oui, tout à fait.
1: Enfin, oui. Mais quand même, il restait un manque parce qu'apparemment pas tout le monde est peut-être au courant, tout le monde a accès.
0: Oui, pas tout le monde est au courant, effectivement. Et en plus, tout le monde n'a pas accès au CPS non plus déjà. Hein. Oui, c'est ça. Donc tu as des gens qui sont sans papier, tu as des gens qui n'ont droit a priori rien. Donc, les CPS, ça couvrait les personnes qui dépendaient du CPS et qui pouvaient, via leur épicerie sociale, recevoir des produits menstruels. Nous, justement, quand cette partie-là a été couverte par les CPS, Bruxelles palie au reste. Donc, justement, toutes les autres personnes qui n'y ont pas droit, quoi. Pas parce qu'elles ont des statuts qui sont spéciaux ou parce que ce sont des personnes qui travaillent, mais avec des petits revenus, ou des mamans solo, ou des personnes qui travaillent mi-temps, ou que sais-je, des gens qui n'ont pas de revenus du tout. Et donc, pour elles, c'est très, très compliqué d'avoir accès à des produits menstruels gratuits. Quoi.
1: Est-ce qu'on peut revenir sur... tu as dit que d'abord, vous étiez un collectif des bénévoles, des gens qui sont mis ensemble. Et après, tu as senti la nécessité de créer un ASBL. Pourquoi?
0: Pour reprendre vraiment l'évolution de Bruxelles, donc, fondé en collectif. Donc, je l'ai fondé en 2016, suite à la rencontre d'une personne dans le métro sans chez soi, qui m'a demandé de la dépanner d'un tampon. Ensuite, ce collectif est devenu une SBL. Ça, c'était en 2020. Puis, la première prison de Bruxelles, on y a travaillé pendant quand même une année ou deux, donc collecte distribution. Et je me suis vite rendu compte, en parlant avec les personnes, lors des premières distributions, que ça n'allait pas suffire un collectif. Il fallait professionnaliser Bruxelles. Et pour ça, il fallait absolument que notre statut change et que l'on devienne une SBL, parce que cette SBL nous permettait d'avoir pignon sur rue et de pouvoir quand même solliciter des subsides plus importants qui nous permettraient d'engager du personnel et alors faire démarrer Bruxelles, non seulement sur la collecte et la distribution de produits menstruels, mais aussi vers de la sensibilisation, de l'éducation, du conseil de partage et d'expertise, ce qu'on fait encore aujourd'hui. Et quand j'ai rentré les statuts de l'SBL, j'ai voulu que cette SBL soit bilingue tout de suite, parce que je me suis dit, la précarité menstruelle, ce n'est pas que en Flandre, que en Wallonie ou que à Bruxelles, c'est probablement partout. Je n'avais aucune idée, évidemment, à l'époque, si c'était tout à fait vrai, mais je m'imaginais bien que ça devait être vrai. Et

0: Et l'expérience a montré que c'est vrai partout. Donc j'ai voulu ça, je n'ai pas voulu régionaliser les règles, c'est vraiment c'est quelque chose que toutes les personnes menstruées ont, et c'est vrai pour tout le monde.
1: Donc tout au début, c'est vrai que c'était très pratico-pratique. Donc c'était, tu avais un groupe d'amis, on collecte des produits menstruels et après on le distribue. Vous distribuez où?
0: Alors, c'était vraiment ça. Le début de Bruxelles, c'était vraiment. On ne parlait même pas encore de point de collecte. Tout au départ, c'était des personnes que je connaissais dans mon réseau privé ou professionnel aussi, de l'époque, à qui j'ai parlé de mon projet, qui ont trouvé que c'était un super projet, que c'était tellement utile et que comment ça se fait que personne n'y avait jamais pensé avant. Ça, je l'ai entendu souvent. Et donc, on a commencé à collecter lors d'anniversaires, dans les clubs sportifs, sur leur lieu de travail. Puis on a senti que quand on mettait les premières trousses à disposition, la demande nous a vite dépassé. Donc on a eu d'abord, on a pensé à, de toute façon aussi toujours très pragmatique, à installer des points de collecte. Donc au début, évidemment, même si aujourd'hui on est des SBL qui couvrent tout le terrain belge, tout le territoire belge, à l'époque, nos premières points de collecte, elles étaient à Bruxelles. Et donc c'était facile parce qu'évidemment, moi je fais de la musique aussi, et donc à l'époque j'étais très active dans ce milieu-là, et donc... Là où j'allais jouer, soit je mettais une boîte de collecte, soit je recevais des gens qui me disaient « Ah non, c'est bien que vous venez, donc on a déjà préparé un petit lot pour vous. » Ça restait quand même très confidentiel, je veux dire. Et puis ça nous a vite dépassé. Donc il a fallu élargir le champ des boîtes de collecte à Bruxelles, mais aussi moi je suis liégeoise, donc j'ai commencé là où je connais, donc c'est-à-dire à Liège. Et puis on a eu des collègues néerlandophones qui sont arrivés, donc qui ont installé dans des endroits néerlandophones de Bruxelles, mais aussi en Flandre. Et puis on a engagé Juliette qui a développé toute l'émission de Bruxelles en Wallonie. Et donc elle a installé des boîtes de collecte en Wallonie aussi. Et donc c'est vraiment, ça a grandi petit à petit, mais toujours de façon pragmatique. C'est-à-dire qu'il y a un constat, il y a des personnes menstruées qui n'ont pas de produits menstruels faute de moyens financiers. Qu'est-ce qu'on fait pour que ces personnes aient des produits menstruels à disposition gratuite? On collecte, on met en trousse et on leur distribue gratuitement. C'est un don inconditionnel, donc on ne demande rien en retour. On trouve juste normal que tout le monde puisse avoir des produits menstruels pour prendre soin de soi pendant ces règles.
1: Il y a beaucoup de bénévoles qui viennent vous aider. Et qu'est-ce qu'elles font?
0: En fait, on a plusieurs ateliers qui sont gérés essentiellement par des bénévoles. En fait, Bruxelles, donc, je l'ai fondé en 2016. Donc là, je l'ai dit, on est d'abord localisé à Bruxelles. Et puis, on a créé des antennes. Donc l'équipe qui est salariée est à Bruxelles, parce que c'est là que ça a commencé. Mais on a des antennes en Flandre et en Wallonie qui, elles, sont gérées par des personnes bénévoles. Donc les ateliers dont je vais parler maintenant ici sont en grande partie aussi répercutés sur les bénévoles en Flandre et en Wallonie, où on a d'ailleurs plusieurs antennes dans chacune des communautés. Et donc on a plusieurs ateliers. Donc on a un atelier couture qui a lieu ici d'ailleurs un mardi par mois, en fait deux. Donc le premier, c'est un atelier couture de trousse. Donc on récupère du tissu qui a déjà une première vie. On le transforme pour en faire des trousses dans lesquelles on distribue nos produits menstruels aux associations qui, elles, le distribuent à leur public. Donc, on ne maraude pas et on n'a pas contact direct avec les personnes qui reçoivent nos trousses. Donc ça, c'est un atelier qui est indispensable parce que c'est ce que Bruxelles distribue. C'est 20 serviettes menstruelles, un petit feuillet explicatif et tout mis dans une trousse, un petit pochon, on appelle ça. Un autre atelier est mis en place ici également, un autre mardi du mois, où on apprend à coudre des serviettes menstruelles lavables. Pour soi, pour laisser, en style café suspendu, chacun vient, tous les ateliers sont gratuits, chacun vient, si tu viens créer ta propre serviette et que tu veux la reprendre, très bien, c'est la tienne. Si tu veux la laisser pour Bruxelles, nous on la propose à des personnes qui sont effectivement quand même de la précarité menstruelle, mais qui ont quand même une infrastructure, qui ont accès à l'eau, donc qui permettent de nettoyer, de laver, d'entretenir ces produits menstruels dans un bon état, parce que sinon évidemment l'idée c'est de pouvoir les laver et l'entretenir. Mais qui n'ont quand même pas assez de moyens que pour acheter des produits menstruels lavables dans le commerce, c'est l'occasion de leur proposer. Et ça, c'est vraiment au choix de la personne qui vient les créer. Et alors, on a aussi un atelier remplissage de trousses tous les mercredis qui se passe au Grand Hospice. Et donc là, on se réunit à 8-10 bénévoles qui sont souvent là d'ailleurs. Si elles écoutent, vraiment, je leur fais un gros bisou. Parce qu'il y en a vraiment qui sont là depuis le tout début de Bruxelles, genre 2016-2017, et qui sont encore là avec moi et avec Bruxelles, à remplir ces trousses de 20 serviettes menstruelles et à être vraiment conscient du travail essentiel qu'elles font. Et donc ça, c'est vraiment tout. Tous les mercredis, on fait 400, 500. On en a fait un hier, 700 trousses qui sont... Il y a déjà la moitié qui est partie aujourd'hui vers des associations qui en ont besoin. Donc te dire, est-ce qu'on a beaucoup de bénévoles? Oui, il y a beaucoup de bénévoles, mais tous les bénévoles ne viennent pas à tous les ateliers. Mais par contre, il y en a vraiment qui sont là depuis le début. Et alors, évidemment, il y a aussi des bénévoles qui sont en Flandre et en Wallonie, dont je n'ai pas toujours le chiffre exact, mais je pense qu'il y a quand même conscience des personnes, quand elles nous rejoignent, elles comprennent bien l'utilité de leur travail. Et puis, c'est vraiment quelque chose, les ateliers de remplissage, par exemple, c'est très visuel. Les ateliers de couture aussi, quand on a cousu les trousses, elles savent que par atelier, on cousu une centaine de trousses. Elles savent que, donc c'est le mardi, elles savent que le lendemain, tout ça sera amené au grand hospice, sera rempli, sera distribué dans maximum 15 jours. Donc vraiment, il n'y a rien qui stagne, il n'y a rien, tout de la demande, ça tourne en permanence. Et ça, c'est aussi c'est important parce que parfois, les bénévoles viennent nous trouver et elles veulent vraiment parfois faire quelque chose qui a du sens pour elles, bien sûr, mais aussi quelque chose qui soit visible, pas quelque chose qu'on va faire et puis qu'on va mettre dans une armoire et puis on verra bien qu'on le distribue. Et alors même si elles sont conscientes du partage d'informations, du partage de la sensibilisation, d'éducation, elles comprennent que c'est important aussi, mais c'est, pour elles, c'est plus important d'avoir quelque chose en main. Elles ont une sensibilité plus pragmatique. Donc elles veulent elles souhaitent en tout cas que ce qu'elles font sur le terrain soit pratiquement utilisé d'une semaine à l'autre, ce qui est le cas. Et parfois, on fait des photos des ateliers et je les mets sur les réseaux sociaux et les personnes qui, par exemple, cousent des trousses pour nous aussi, pas que pendant les ateliers, mais parfois, il y a des personnes, on a par exemple des collabs avec Stoff à Anderlecht ou avec Reuse à XL, qui parfois retrouvent sur les photos les trousses qu'elles ont cousues. Et ça, c'est vraiment chouette parce qu'elles se disent « Ah ok, maintenant ce qu'on fait, ça a du sens, ça s'est retrouvé dans l'atelier, ça va être, les trousses vont être remplies et elles vont être distribuées. » Et ça fait que les liens des ateliers se resserrent aussi parce que ça donne du sens à ce qu'elles font, quoi.

0: Vous venez d'entendre la chanson Drunken Horses de Frau Blücher and the Drunken Horses. Vous êtes toujours à l'émission Transgenre et on continue à écouter l'entretien avec Véronica Martinez de l'association Bruxelles qui lutte activement contre la précarité menstruelle et le tabou autour des règles. Et après, tu dis donc ça, c'est des trucs pratiques pour avoir accès aux produits menstruels. Mais après, tu dis il y a aussi un volet sensibilisation, il y a un volet aussi éducatif. C'est quoi? Tu peux le mieux expliquer?
1: Oui. Donc, comme je disais en début d'interview, donc, le début de Bruxelles, ça a été donc un constat. Des personnes qui n'ont pas les moyens d'acheter des produits menstruels, qu'est-ce qu'on fait? On leur donne des produits menstruels. Ça, c'était un. Donc, c'est collecte, c'est ce qu'on appelle, nous, la collecte et la distribution de Bruxelles, qui est la première mission de Bruxelles, qui est vraiment très, très visible aussi. C'est le travail de terrain. Il n'est pas que là, mais il est essentiellement là. Et c'est le mieux connu aussi parce que c'est le premier. Et donc, c'est le plus connu. À côté de ça, on a trois autres missions donc, qui sont la sensibilisation à la santé menstruelle, l'éducation à la santé menstruelle auprès des jeunes, auprès des personnes qui encadrent ces jeunes, mais aussi auprès d'adultes sans profil particulier. Vraiment pour conscientiser sur l'éducation menstruelle qui est vraiment le parent pauvre de l'éducation en général. Nous-mêmes sommes labellisés EVRAS. Et on se rend compte même quand on va faire des sessions dans les écoles que la méconnaissance autour de tout ce qui tourne autour des règles, le tabou, la honte que ça parfois ça occasionne. Il y a beaucoup à dire, il y a beaucoup à faire. Donc on se rend compte en étant sur le terrain qu'on fait beaucoup de travail déjà et qu'il est vraiment nécessaire, mais qu'il y a encore beaucoup, beaucoup à faire. Et la dernière et la quatrième mission, c'est vraiment le conseil de partager d'expertise. Et donc là, on peut aller dans une école qui va recevoir, par exemple, des distributeurs de produits menstruels pour mettre dans ses toilettes ou pour mettre dans son espace. Elle va pouvoir consulter Bruxelles pour dire, OK, nous, on a reçu ce matériel. Où est-ce qu'on doit le placer? Quel est le meilleur endroit? Comment organiser peut-être une sensibilisation au sein de l'école pour que les élèves soient au courant, pour que peut-être identifier des éducateurs qui soient des référents? On a parfois des sociétés qui nous disent, nous, on va changer notre cadastre sanitaire. Qu'est-ce qu'on doit mettre en place pour être tout à fait respectueux des personnes qui sont menstruées, qui travaillent dans la société? Ça aussi, ça fait partie de nos missions aussi.
0: Quand tu parles d'éducateur référent, c'est quoi son rôle?
1: Par exemple, on va aller dans une école pour déconstruire le tabou autour des règles, mettons. Donc, on va aller 2 heures. En général, c'est 2 heures. On va parler avec les élèves. Et puis, suite à ça, il y a une réflexion qui se fait dans le milieu scolaire. Et les éducateurs ou la direction nous rappellent en nous disant les sessions d'information que vous avez données aux élèves, ça a été intéressant. Et le prof qui était présent a quand même été interpellé. Et nous, on voudrait vraiment aller plus loin. Et donc, pour qu'on puisse aller plus loin, si on doit mettre tout un panel représentatif d'une école pour les sensibiliser aux enjeux de la précarité ou de la sécurité menstruelle au sein de l'école, on doit former les personnes encadrantes. Ça veut dire que si un élève vient près d'un professeur et lui dit il n'y a plus de serviettes menstruelles dans le distributeur, où est-ce que je peux en trouver? Il faut que la personne qui soit en face de cet élève ait été sensibilisée, ait été encadrée par Bruxelles en disant, parce qu'on lui aura appris les bonnes pratiques, il aura été au courant du projet, il saura comment s'adresser aux jeunes et il aura probablement une réponse aux jeunes. Alors, ce n'est pas évidemment cette personne qui est responsable de recharger les distributeurs dans les toilettes, mais il pourra dire, s'il n'y en a pas là, je connais la personne de référence, je vais lui signaler qu'il n'y a plus de serviettes menstruelles dans les distributeurs. En attendant, j'ai une petite réserve dans mon bureau, je vais les chercher et je t'en apporte. L'idée, c'est ça, c'est que ces personnes encadrantes, elles ont été sensibilisées ou formées par Bruxelles pour avoir les bonnes pratiques, avoir la bonne information et, s'il n'y a pas la bonne information, relayer vers quelqu'un qui sait. Donc, nous, c'est ça qu'on appelle une personne qui peut être identifiée par un élève. Et évidemment, ce sont en général des personnes qui font déjà partie du projet en soi. Donc, ce ne sont pas des personnes qui sont intégrées et qui ne sont soit pas intéressées, soit qui vont à contre-cœur. Ce n'est pas l'idée. L'idée, c'est de travailler avec un groupe de personnes qui croient en projet. Donc, c'est beaucoup plus facile pour travailler avec elles, je veux dire.
0: Donc, vous avez déjà des contacts avec ces personnes-là avant de donner...
1: En général, oui. Mais nous, on n'a pas vocation de distribuer des produits menstruels dans les écoles. Donc, nous, on n'a pas ni la vocation ni les épaules, d'ailleurs. C'est vraiment, nous, ce qu'on fait, c'est qu'on va dans une... Souvent, ça commence comme ça. On va dans une école faire une session de règles de 3. Je crois que vous l'avez compris, que l'école soit francophone ou néerlandophone, peu importe, l'équipe est bilingue. Et souvent, ça arrive par là. Une fois que la session a été donnée avec les élèves, il y a souvent, pas toujours, mais il y a souvent une réflexion qui se fait autour de ça. Et donc, les profs se disent, tiens, c'est vrai que donner de l'information sur les règles aux étudiants, aux élèves, c'est intéressant. Mais donner une information et ne pas avoir le matériel Donc dire, ah oui, par exemple, mettre des distributeurs de produits menstruels dans les toilettes, ben ça permet aux enfants, aux élèves, aux étudiants de rester à l'école et de continuer à apprendre, à s'épanouir, à échanger avec les copains, enfin à devenir l'adulte de demain, que s'il n'y a pas ces distributeurs dans les écoles et qu'il y a les règles arrivent plus tôt, finissent plus tard, ben, s'il n'y a pas une solution à l'école, qu'elles soient dans les distributeurs, dans les toilettes, ou dans le bureau des éducateurs, peu importe, ben, cet élève, qu'est-ce qu'il va faire? Ben, il va quitter l'école pour rentrer chez elle, chez lui, et peut-être ben, rater quelque chose d'important, une interro, j'en sais rien, moi, une sortie scolaire, une sortie culturelle, et c'est très, très dommage, quoi. Donc, c'est pour ça que c'est important que la sensibilisation se fasse aussi avec du matériel sur place aussi. Ou alors, il y a l'autre cas de figure qui arrive, c'est l'inverse. Ce sont des élèves qui demandent aux éducateurs d'avoir une serviette ou l'autre pour se dépanner et que ces éducateurs et éducatrices nous appellent en disant « Moi, ça fait des mois, ça fait parfois des années que c'est moi qui achète ces produits menstruels pour les élèves parce qu'on n'en parle pas à l'école, parce qu'on me dit qu'il n'y a pas de budget pour ça, voilà, pour diverses raisons, et on en a assez, quoi. C'est vrai que c'est pas à eux de le payer. » Donc, là, ça peut arriver de l'autre côté aussi. Soit c'est. Donc, il y a vraiment deux cas de figure. Soit c'est parce qu'on est venu informer, sensibiliser, que ça a fait la réflexion apportée non seulement auprès des élèves, mais aussi auprès du corps enseignant, en tout cas en première ligne des élèves ou des étudiants. Soit c'est l'inverse. C'est les éducateurs qui viennent vers nous en nous disant c'est nous, avec notre propre argent, qui devons acheter des produits menstruels pour dépanner les élèves. Et ça n'a pas, quoi. Donc, qu'est-ce que Bruxelles peut proposer?
0: Et ça, c'est par rapport à les écoles? Mais est-ce que vous avez plutôt pour le public sans-abri ou autre personne?
1: On a, oui, vraiment. Ici, je parle souvent d'école aussi parce qu'on essaie vraiment de mettre alors un focus sur les écoles. Pourquoi? Simplement parce que les enjeux sont énormes. Les règles et l'éducation, les enjeux sont énormes. C'est aussi un endroit où on va trouver le plus de jeunes dans des endroits restreints, je veux dire, où quand on doit leur parler, quand on doit leur apporter une information. Parfois pour dépanner, on donne aussi des serviettes menstruelles, mais ça reste du dépannage. C'est là où on va les trouver pour conscientiser les élèves et le corps enseignant. Ce sont des endroits où on les trouve en plus grand nombre et depuis le plus jeune âge. Donc nos sessions commencent déjà en primaire. L'idée, c'est quand même déjà de donner l'information avant que les jeunes filles soient réglées, en fait, que les jeunes personnes soient réglées. Donc, ce n'est pas toujours possible, mais c'est l'idée. Mais bien sûr, on travaille tout à fait avec d'autres profils. Je veux dire, on travaille avec des personnes sur chez soi. On distribue énormément chez Douche Flux. On travaille avec Rolling Douche. On travaille avec plein d'endroits à Bruxelles et ailleurs, d'ailleurs, qui accueillent des femmes avec ou sans enfants, qui sont en rupture familiale, voilà, où il y a de la violence intrafamiliale aussi. Donc, voilà, c'est vraiment un public. On a malheureusement, j'ai envie de dire, un public varié qui va de la précarité menstruelle étudiante à des personnes sans chez soi. Vraiment, ça a un impact énorme et on ne se rend pas toujours compte à quel point les règles peuvent être... La vie peut être compliquée quand les règles n'est pas... qu'on n'a pas l'information pour... l'information ou même les produits menstruels pour pouvoir prendre soin de soi pendant ces règles, quoi. Le tabou, il s'installe plutôt... Tu vas le retrouver plutôt dans des gens qui doivent parler de la thématique. Quand je parlais de règles de trois tout à l'heure et quand je disais qu'on rencontrait par exemple des jeunes dans les écoles, dans des mouvements de jeunesse, dans des clubs sportifs, on se rend compte aussi que les personnes qui encadrent ces jeunes et qui peuvent être des animateurs, des coachs sportifs, je ne sais pas, même s'ils sont dans ce rôle éducatif, un rôle avec une casquette sociale, ça reste que ce sont d'abord des personnes qui elles-mêmes ont leur tabou. Donc ce n'est pas parce qu'on est un travailleur social par exemple ou un éducateur, éducatrice que tout d'un coup, hop, on n'a plus aucun tabou. Donc nous, c'est là, notre travail, il est là, c'est de déconstruire ces personnes, enfin, on n'a pas la prétention de déconstruire, hein, mais en tout cas, de proposer à ces personnes peut-être une autre réflexion et se dire, est-ce que je me sens à l'aise pour en parler? Si je me sens à l'aise pour en parler, alors c'est intéressant d'avoir une formation avec Bruxelles pour essayer de déconstruire un peu et comprendre pourquoi c'est compliqué pour moi d'en parler. Parce que si vous allez mettre quelqu'un qui se sent contraint de parler des règles à des jeunes, ça passera pas, je veux dire, évidemment. Donc, il faut que la personne soit déjà un tout petit peu à l'aise avec elle pour que nous, on puisse peut-être mettre en route ce décloisonnement, pour appeler ça comme ça. Et ça, c'est quand même des démarches qu'on fait aussi, vraiment. Mais on sent que c'est quand même... Moi, je sens beaucoup que ça bouge. Ça va faire... En octobre, Bruxelles aura 10 ans et je sens quand même que ça bouge. Je sens ça. Je sens ça dans le... Pas, malheureusement, pas toujours dans les faits, mais je sens dans les questions, dans les mails qui nous arrivent, on est aussi interpellé quand il y a des débats parlementaires, pour avoir des remontées des réalités terrain, des chiffres. Et je sens que bon, il y a des périodes plus que d'autres, évidemment, quand on tourne autour du 8 mars, tout le monde s'inquiète de savoir que la moitié de la planète a ses règles. Mais je veux dire, moi, je sens une espèce d'effervescence, mais ça n'implique que moi. Hein. Mais je sens quand même qu'il y a une effervescence qui a quand même un intérêt, oui.
0: Ouais, c'était ma prochaine question. Est-ce qu'il y a une évolution depuis? Parce que c'est vrai, ça fait quand même plus que 10 ans. Et donc, c'est bien. Donc, tu dis d'un côté, il y a, mais c'est plutôt chez les personnes même, chez le public. Mais tu dis au niveau politique, c'est le contraire apparemment.
1: Alors, au niveau politique, c'est compliqué à dire parce que comme je disais tout à l'heure, je ne suis pas dans les hémicycles, je ne suis pas là où ça se passe, ni quand les personnes signent des documents importants ou prennent des décisions vraiment décisives, c'est le cas de le dire. Mais est-ce que ça bouge? Au nombre des distributions de Bruxelles, j'ai envie de te dire que ça ne bouge pas des masses. Parce qu'il n'y a rien... on n'a pas non plus des pics comme au début, parce qu'évidemment, rien n'existe. La façon dont Bruxelles travaille, il n'y a que nous qui le faisons. Les chiffres n'augmentent pas, évidemment, comme quand on a démarré from scratch, parce que là, il n'y avait rien. Donc évidemment, les chiffres de distribution ont été exponentiels, ça a éclaté, ça a vraiment pété. Et donc c'est vrai que depuis quelques années... Il y a des petites hausses de distribution d'année en année, il y a des années où ça stagne, mais en général, ça n'évolue pas trop, ni vers le haut, ni vers le bas. Donc ça veut dire qu'à un moment donné, on a trouvé une vitesse de croisière et que quand même, malgré tout, le politique n'a pas mis des politiques de santé publique en marche tellement pragmatiques et fonctionnelles que tout d'un coup, Bruxelles n'aurait plus besoin de distribuer. Donc non, on n'en est pas là. Par contre, moi, je trouve quand même qu'on est plus sollicité, proposer des retours au monde politique. Après, ce qu'il en fait, ça, c'est autre chose. En tout cas, on essaye vraiment d'occuper le terrain. Après, est-ce qu'on est entendu? Ça, malheureusement, je ne peux pas y répondre. Mais moi, ce que j'aime souvent dire, c'est que parfois, ça manque un peu de courage politique quand même. Et alors, on est soutenu aussi, évidemment, hein, parce que je veux dire, je ne veux pas non plus... on a bien sûr des pouvoirs subsidiaires sur lesquels on ne pourrait pas fonctionner, je veux dire. Hein, mais je trouve que les règles, c'est tellement important dans la vie d'une personne menstruée. Les enjeux sont tellement importants et ça peut avoir un impact tellement positif ou négatif en fonction de si on a des produits menstruels ou pas, que ça mériterait quand même 5 minutes de courage politique quand même.
0: À l'autre côté, est-ce qu'il y a assez de dons de particuliers? Est-ce que là, les gens sont de plus en plus sensibles au sujet? Parce que c'est vrai, si le politique coupe des subsides pour donner des cares, quoi, des produits.
1: Alors, en vrai, pour le moment, chez Bruxelles, on a des dons. Donc, on a des dons en suffisance pour quelques années. Bon, j'imagine qu'au bout d'un moment, si on ne pourra plus bénéficier de ce don du FSE+, on n'en aura plus non plus. Dans quelques années, je parle. Parce qu'on a quand même fait des gros stocks. À un moment donné, oui, si le politique ne met pas en place des politiques de santé publique, des produits menstruels à disposition gratuite, donc là, on en reviendra plus tard, mais donc là, je parle plutôt de sécurité menstruelle. Donc il faut bien faire la différence entre la sécurité et la précarité. Peut-être, je donnerai peut-être une définition plus tard. Mais si le politique ne met rien en place pour mettre à disposition des produits menstruels, au moins là où les gens se trouvent, c'est sûr qu'à un moment donné, les fonds, enfin, nos réserves de produits menstruels ne suffiront plus. Mm-hmm. Ça, c'est certain. Mm-hmm. Ça, c'est sûr. Mais on va distribuer tant qu'on a. C'est le cas. Enfin, c'est encore le cas actuellement et ce sera encore le cas pendant quelques années. Mais tant qu'on a de quoi répondre à la demande, on répond à la demande. Mais à un moment donné, je pense que ce n'est plus à Bruxelles de prendre cette responsabilité de distribuer des produits menstruels. Si on nous donne les produits pour pouvoir le faire, on le fera évidemment. Hein. Mais bon, nous, on ne peut pas créer, on n'a pas de baguette magique non plus pour les mettre à disposition. Mais en tout cas, nous, on en distribuera tant qu'on en aura. C'est fait pour ça. Comme je disais tout à l'heure, c'est un don inconditionnel. Tu as besoin de produits menstruels, tu les demandes à Bruxelles. S'il y en a, tu les reçois.
0: Et maintenant, on va écouter la chanson Liar de Frau Blücher and the Drunken Horses.
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0: Vous êtes toujours à l'émission Tranche d'un art sur Radio Libre et on continuera avec l'entretien avec Veronica Martinez de l'association Brisel qui lutte activement contre la précarité menstruelle et le tabou autour des règles. Bonne suite de l'écoute. Bah, peut-être quand même revenir sur, tu avais dit, parce que je suis curieux maintenant, qu'est-ce que c'est la sécurité ?
1: La sécurité et la précarité.
0: La précarité.
1: Voilà. Donc, c'est très, très important de connaître la différence. En fait, nous, chez nous en tout cas, on parle de précarité menstruelle versus sécurité menstruelle. Donc, la précarité menstruelle, c'est vraiment ne pas avoir de produits menstruels faute de moyens financiers. Donc, ça veut dire devoir choisir entre un bien, première nécessité ou acheter des produits menstruels. Quand on est dans ce cas de figure, on est vraiment en précarité menstruelle. Chez Brisel, on ajoute que le manque d'information à la santé menstruelle, à l'éducation menstruelle, et ou le manque d'accès à des endroits propres, sécurisés, avec de l'eau courante, poubelle, enfin tout ce qu'il faut pour se changer en toute sécurité, ça accentue cette précarité menstruelle. Mais vraiment, la définition première de la précarité menstruelle, c'est ne pas avoir de produits menstruels faute de moyens financiers ou devoir choisir entre un bien de première nécessité ou acheter un produit menstruel. Le 8 mars, par exemple, j'ai été manifester et ma pancarte à moi, c'était « je mange ou je saigne ». Ça illustre parfaitement bien la précarité menstruelle. La sécurité menstruelle, c'est un autre cas de figure. C'est tu es à l'école, tu es au théâtre, dans une bibliothèque, bassin de natation sera avec un tampon, mais bon, bref, peu importe, dans un endroit où, apparemment, un endroit de passage. Que tu sois dans la précarité menstruelle ou pas, tu es dans un endroit de passage, à la maison communale, j'en sais rien. Et tes règles arrivent plus tôt que prévu, ou terminent plus tard que prévu, ou tu as oublié ta trousse à la maison, ça n'a pas arrivé, et tu dis « merde, comment je vais faire ?» Pas de problème, je suis à l'école, je suis à ma maison communale, je suis à la bibliothèque. Ah oui, je sais, dans les toilettes, il y a des distributeurs de produits menstruels. Ça, c'est la sécurité menstruelle. C'est en cas d'urgence, trouver une solution. Cela dit, tu peux être en précarité menstruelle, et te rentres dans un endroit pour te dépanner en sécurité menstruelle, évidemment. Mais l'idée, il y a plutôt, malheureusement, une idée plus pérenne, je veux dire, dans la précarité menstruelle, parce que tous les mois, tu as tes règles et tu n'as pas les moyens financiers. La sécurité menstruelle, c'est plutôt là où tu trouves une solution de dépannage et d'urgence. Mm-hmm. C'est plutôt cette idée-là, la différence entre la précarité et la sécurité. Et tant que tu me parles de ces différences, je voudrais aussi rajouter un petit mot sur la sémantique aussi, parce que chez nous, c'est important aussi. Une des grosses missions de Brisel aussi, peut-être pas la plus importante, mais sûrement une des plus importantes, c'est quand même la déconstruction du tabou autour des règles. Et donc en parler, c'est bien, c'est à ça que ça sert pour déconstruire les tabous. Mais pour bien en parler, il faut bien utiliser les mots. Moi, je dis toujours, nommer les choses comme elles sont, c'est déjà déconstruire le tabou. Donc nous, on va parler de personnes menstruées, on va parler de produits menstruels, on va parler aussi d'hygiène menstruelle. Donc on ne parlera jamais de serviettes hygiéniques. Moi, j'ai déjà entendu dispositif hygiénique, t'as l'impression que t'as un truc qui va t'exploser dans la culotte, de femmes ou de filles, parce que c'est pas toujours elles qui ont plus leurs règles, donc on essaie quand même d'être le plus inclusif possible et de dire les choses, expliquer les choses comme elles sont. Par exemple, la serviette menstruelle, c'est le cas le plus typique, parce qu'on nous dit, oui, vous utilisez ces mots-là, mais sur les paquets qu'on nous vend dans les magasins, il est marqué serviette hygiénique ou protection hygiénique. Donc nous, on a décidé de ne pas faire et on essaie de mettre ça dans nos vocabulaires parce que simplement, les règles, ce n'est pas sale. Dans serviette hygiénique, il y a quelque chose de sale. Si c'est hygiénique, c'est pour contrecarrer quelque chose qui est sale. Et nous, dans notre dialogue chez Brisel, c'est vraiment aussi de positiver les règles et que quand ça se passe bien, bien sûr, il y a plein de maladies qui sont liées aux règles, super douloureuses, super invalidantes et on est conscient de tout ça et d'ailleurs, on en parle. Mais dans le meilleur des cas, quand les règles se passent bien, c'est plutôt un signe que le corps fonctionne bien. Donc nous, on essaie vraiment de positiver le fait d'avoir ces règles. Et donc, c'est pour ça qu'on dit, on décide de ne pas parler de côté d'hygiénique, de ne pas dire, par exemple, des vêtements souillés par le sang, par exemple. On ne dit jamais souillé, ça a déjà une connotation de saleté, déjà. Donc si on doit parler, par exemple, quand on parle du coup des règles, par exemple, dans le coup, ce n'est pas que les serviettes menstruelles, c'est par exemple les vêtements qui sont tachés, le linge de lit qui peut être taché. Nous, on entend trop souvent souillé. Et donc ça, on essaye vraiment de dire, ben non, le linge n'est pas souillé, ce n'est pas sale, le flux menstruel n'est pas sale. Ce sont des accidents qui arrivent et on dit plutôt taché parce que c'est ça. Ce n'est jamais qu'une tache, en fait.
0: Mm-hmm. Ouais. Comment les gens peuvent vous joindre, quand les bénévoles, s'ils veulent devenir des bénévoles, comment vous joindre, un peu les choses pratiques.
1: Ben, la meilleure façon de vous connecter à nous, si vous voulez devenir bénévole ou participer à un atelier, faire un don, ça c'est toujours possible. Donc c'est toujours info@bruxelles.be, c'est moi qui suis derrière. Donc ça, en général, ça passe par moi. Et voilà, en fonction du temps que vous voulez y consacrer, ça c'est important de le savoir quand même. Est-ce que vous voulez y consacrer une heure, deux heures, trois heures, ça va de la personne qui va participer aux ateliers de couture, aux ateliers de remplissage de trousses, à des personnes qui vont aller marrainer une boîte de collecte dans leur commune, par exemple, et qui vont se dire, moi j'ai une personne comme ça qui travaille, qui habite sur Etterbeek. À Etterbeek, à la bibliothèque, il y a une boîte de collecte Bruxelles. Elle habite Etterbeek, cette personne. Ben, elle dit, moi je n'ai que pas beaucoup de temps à vous consacrer, mais j'ai envie de faire quelque chose. Ben, c'est elle qui va relever la boîte, qui va voir s'il y a des flyers, s'il y a des questions, si la boîte est toujours en bon état, s'il faut la remplacer. Voilà, il faut. Moi, en général, ce que je fais, c'est que je propose toujours aux personnes un petit entretien, un petit coup de fil ou une visio, ou les rencontrer, c'est encore mieux quand c'est possible. Et je vois. Et là, une de mes premières questions souvent, c'est combien de temps vous avez y consacré. Donc, ça, c'est important.
0: Et donc, si on n'a pas le temps, il y a des dons financiers.
1: Voilà, il y a ça aussi. Ouais. C'est, il y a ça aussi, on peut toujours faire des dons financiers. Donc, on a aussi une déduction fiscale aussi, à partir de 40 euros. Donc, ça aussi est possible, aussi, évidemment, de le faire. Et moi, je reste sur le principe qu'évidemment, il n'y a aucune obligation, mais tous les dons sont toujours les bienvenus parce qu'évidemment, les pouvoirs subsidiaires ne couvrent pas tous les frais non plus de Bruxelles. Et donc, c'est vrai que c'est important aussi. Je voulais vous dire aussi à tous les auditeurs et les auditrices qui nous écoutent, peut-être toujours, si c'est possible pour vous, d'avoir un produit menstruel, même si vous n'avez pas plus vos règles. C'est vraiment quelque chose qui dépanne. Moi, évidemment, moi, j'en ai toujours dans mon sac. Mais je veux dire, parfois, combien de fois il y a des personnes parfois qui font la manche ou voilà, qui ont besoin de quelque chose et parfois leur tendre ou un produit menstruel ou un paquet de mouchoirs en papier, ça solutionne beaucoup, beaucoup de problèmes dans leur vie directe. Moi, je l'entends très souvent parce que parfois, on distribue aussi. J'ai dit qu'on ne distribuait pas directement, mais ce n'est pas tout à fait vrai parce que. L'année passée, on a distribué beaucoup à Opération Thermos et les personnes nous disaient « c'est super de recevoir vos trousses, mais si on pouvait aussi recevoir des mouchoirs en papier, ça solutionne énormément de situations. »
0: Très bien, merci. Merci beaucoup. Et pour terminer cet entretien, je vous passerai encore une chanson de Frau Blücher and the Drunken Horses, « No Means No ».

passons maintenant à l'agenda. Jeudi 21 mai 2026, de 17h30 à 19h au Baume Café, 7 rue Plettings à Bruxelles, il y a une rencontre sur la militarisation de nos quartiers avec Samuel Legros, chargé de recherche et de plaidoyer politique à la CNAPD depuis presque 15 ans et spécialisé sur les questions de militarisation et d'armement. Également le 21 mai de 17h30 à 22h à la Marmée, 32 rue des Palais à 1030 Scarbeck, une conférence gesticulée participative, mangeons les riches et des petits pois. Dans le cadre de la campagne Changeons la recette, rencontre des continents, la Marmette et le CNCD 11-11-11 unissent leurs forces pour vous présenter cet outil d'éducation populaire à vivre et à co-construire ensemble. De 18h30 à 20h30 au WAX, également le 21 mai, 2 rue Liverpool 1080 à Molenbeek, il y a une AG ouverte du secteur psychomédico-social. Nous refusons d'être le couvercle de la marmite à pression qui empêche la révolte. Organisons-nous pour construire un rapport de force massif et mener une lutte déterminée et victorieuse. Vendredi 22 mai, de 17h à 20h à la Maison de la Paix, 35 rue Van Helvick à 1050 XL, il y a un atelier pour célébrer la journée internationale du clitoris. Voir en ligne inscription. C'est un événement gratuit et en non-mixité choisie. Alors, de 18h30 à 22h, au Sacco et Vanzetti, 54 chaussée de forêt, 1060 Saint-Gilles, il y a Défendons Prosphigica. Depuis quelques mois, la solidarité s'intensifie pour la communauté de Prosphigica, squat de plus de 400 habitants à Athènes, menacée d'expulsion pour un projet de gentrification qui est financé, entre autres, par les budgets européens. La résistance de la communauté de Prosphigica ne se fait pas juste pour défendre un logement, mais une structure, un projet politique et des vies menacées. Cette résistance est portée par deux camarades en grève de la faim. Également le 22 mai, de 19h à 21h30, à la librairie Parchemin rue Berthelot 116, 1190 Forêt, à partir de la présentation de la bande dessinée Syndrome Italie, nous aborderons les enjeux du monde du travail du Caire entre l'Italie et la Belgique à travers des échanges, réflexions et pratiques collectives. Alors, le 22 mai également à 19h au Centre culturel Espace Mag, rue du Poisson numéro 17 à 1000 Bruxelles, il y a une pièce de théâtre Idées Noires. Face à la progression inquiétante des discours d'extrême droite et à leur banalisation dans l'espace public, ce spectacle se veut un véritable outil de résistance. En décortiquant leurs stratégies de communication, leurs mécanismes de manipulation et leurs récits trompeurs, la pièce révèle ce qui se cache derrière ces idéologies. Exclusion, division, hiérarchisation des vies. Entrée gratuite, mais inscription obligatoire par mail à projet au pluriel, @projeune en un seul mot, .be. Également le 22 mai, de 19h30 à 3h du matin, à la Casa Nicaragua, rue Pierreuse 23, 4000 Liège, et un repas et concert contre la répression. À la suite du rassemblement contre la présence de Georges-Louis Boucher et la privatisation de l'hashtag Université de Liège, en septembre dernier, des compagnons et des compagnonnes ont été perquisitionnés, incarcérés, convoqués et réprimés, et de longues et coûteuses procédures judiciaires sont en cours. Ensuite, pour faire un don, effectivement, vous avez à l'amorce, c'est BE 64 52 30 81 41 95 52 communication FAL et uniquement cette mention. Et n'hésitons pas à organiser des événements de soutien. Donc je répète, l'amorce BE 64 52 30 81 41 95 52 communication FAL. Et vous pouvez retrouver tout sur Stut Info. Ensuite, du vendredi 22 mai au dimanche 24 mai 2026, à la Maison du Peuple à Saint-Gilles, parvis de Saint-Gilles 37, il y a la deuxième édition du festival Famille Arc-en-Ciel de la Ligue des Familles. Dans un contexte où les droits des personnes cuir sont fragilisés, ces espaces de rencontre, de joie, de militantisme comptent plus que jamais. Des espaces pour se retrouver, célébrer, mais aussi repenser la famille autrement, hors des cadres cis hétéronormés. Au programme, il y aura du stand-up, de l'impro, une boum pour les enfants, plein d'autres moments festifs et engagés. Des activités pour tous les goûts à Saint-Gilles, Etterbeek et dans le nord-ouest de Bruxelles. Et alors, vous pouvez découvrir le programme détaillé sur leur site
sur le site de la Ligue des familles .be, famille arc-en-ciel. Alors, le samedi 23 mai 2026, de 14h à 16h à la gare de Nosseguem, non au centre fermé, manif au centre fermé 127 bis de Steno-Kerzel, rendez-vous à 14h à la gare de Nosseguem, départ collectif de Bruxelles midi 13h, le train est à 13h28. Également le 23 mai de 14h à 21h30, train World place Princesse Elisabeth numéro 5 à 1030 Schaerbeek, entre les lignes cartes, frontières et territoires. Alors, plutôt que dire le réel, les cartes le dessinent, le découpent, le sélectionnent. Derrière chaque ligne, chaque nom de rue, chaque frontière, un pouvoir s'exerce. Classer un territoire, c'est déjà décider qui compte, qui reste et qui disparaît. Alors, lundi 25 mai 2026, de 15h à 18h, au Baume Café rue Pétings numéro 7 à 1000 Bruxelles, il y a une fresque des résistances au Baume Café. Donc, c'est un atelier de 3 heures qui vise à poser un état des lieux des différents enjeux de résistance, système de domination, oppression systémique, type de lutte, mode d'action, culture de résistance, ouvrir des espaces d'échange et de réflexion à la fois personnels et stratégiques dessus, ainsi qu'à proposer un espace de récit et témoignage de lutte. Voilà, le mardi 26 mai 2026, de 18h30 à 21h, au local AIC de l'ULB Solbosch, avenue Adolphe Beuels, 1050 Bruxelles, il y a l'Assemblée publique antimilitariste, une discussion publique pour parler de la militarisation et des façons d'y résister. Le jeudi 28 mai, de 10h à 16h30, au centre Librex, rue Conrad, 66 à 1060 Saint-Gilles, Imaginons des lendemains qui chantent, c'est la quatrième édition. Après avoir décrypté comment le langage façonne nos manières de penser, nous réfléchirons collectivement à créer de nouveaux discours émancipateurs dans le cadre d'un atelier joyeux et participatif. Alors, également le 28 mai, de 10h30 à 12h30, quai numéro 22, 22 rue du Séminaire à 5000 Namur, il y a une conférence débat sur les tensions entre l'urgence de défendre la biodiversité et les difficultés de se mobiliser et d'agir. Alors, s'il y a une inscription souhaitée, il y a un mail, c'est secrétariat at équipe populaire au pluriel tout attaché .be, ou alors un téléphone 081 73 40 86 081 73 40 86. Alors, le 28 mai également, de 18h30 à 21h30, au Centre culturel Bruegel, rue des Renards 1F, à 1000 Bruxelles, il y a une conférence Repenser l'anticapitalisme, du confusionnisme à l'intersectionnalité et à l'émancipation. Donc, c'est avec Philippe Corcuff, dans le cadre du cycle Dépasser le capitalisme. L'inscription gratuite mais obligatoire via le formulaire sur notre site par mail à l'adresse info@grecea.be ou par téléphone au 02 219 70 76. Alors, vous pouvez voir en ligne sur le site du Grecea. Alors, ensuite, de 19h30, toujours le 28 mai, de 19h à 21h, à l'UPJB rue de la Victoire 61 1060 Bruxelles, en partenariat avec la librairie Parchemin, l'Union des progressistes juifs de Belgique. Vous accueille pour une rencontre avec Yuna Visentin autour de son ouvrage, entre autres, Politique juive révolutionnaire, publié cette année aux éditions Divergence. Cet événement s'inscrit dans le cadre de la semaine du livre politique proposée par la FEDULIPO. Une occasion de repolitiser la question juive dans une perspective révolutionnaire, à un moment où s'intensifie la contre-révolution conservatrice et la résurgence du fascisme. Alors, également ce jour-là, de 19h à 21h30, au bar de l'espace Delvaux, 3 rue Gratès, 1170 Ouattermal-Boitsfort, il y a une conférence gesticulée GT chauffeur mondialisé, c'est pas sorcier. De son vécu de chauffeur de poids lourd et de ses origines paysannes, Jean Steff met en lumière l'ADN du capitalisme, la maximisation des profits rendus possibles grâce à la propriété privée. Alors, du vendredi 29 mai au dimanche 21 mai 2026,
Alors, zone neutre, à la zone neutre, avenue Georges-Henri, 451, 1200 Woluwe-Saint-Lambert, il y a trouble fête. Durant 3 jours, les petites singularités invitent les éditions de création indépendante et politique à se rassembler à Woluwe-Saint-Lambert en soutien au collectif des sans-papiers de la zone 2 de Bruxelles. Alors, nous célébrons le livre politique et l'édition indépendante. Les troubles fêtes offrent un moment de rencontre, de festivité et d'organisation pour faire face à la montée du fascisme et du libéralisme autoritaire dans le monde du livre et ailleurs. Alors, voir en ligne, troubles faites, appel à bénévoles. Dimanche 31 mai 2026, de 20h à 22h, à La Vallée, 3 rue Adolphe Lavallée à 1080 Bruxelles, Reinette Désir et Don Capote donnent un concert gratuit. La chanteuse Reinette Désir est bien connue dans son pays natal, Haïti. Elle a rencontré Don Capote à Bruxelles, arrivée en Belgique en mars 25. Elle n'a eu d'autre choix que d'introduire une demande d'asile. Depuis, elle construit patiemment une nouvelle vie pleine de musique et d'énergie. Reinette a été contrainte de fuir son pays ravagé par la violence des gangs après que son avion a été criblé de balles à son atterrissage à Port-au-Prince en novembre 2024. Alors, lundi 1er juin 2026, de 18h à 21h, à la Vieille Chéchette, rue du Monténégro, numéro 2, à 1060 Saint-Gilles, il y a un arpentage, L'âme noire de la démocratie, de Geoffroy de la Gasnerie. Et s'il était temps aujourd'hui de lever le tabou de la critique de la démocratie, de questionner l'évidence des principes de majorité, de vote, de représentation et de souveraineté populaire, du parlementarisme, du débat entre des opinions départagées par une élection, doit-on considérer que nous sommes arrivés à la fin de l'histoire? Ou ne devrions-nous pas, surtout à la lumière des désastres politiques actuels, nous efforcer de rouvrir notre imaginaire pour chercher d'autres moyens à la fois plus rationnels et plus justes de légitimer l'acte de gouverner. Alors, voir en ligne sur la Ligue des droits humains, LDH. Mardi 2 juin 2026, de 12h à 14h, au CNAPD, donc 6 rue de l'Éclipse à Bruxelles, droit international et guerre, quel outil face à la militarisation du monde? Dans un contexte de guerre et de conflits violents, d'explosion de dépenses militaires, d'une évidence politique de la logique de guerre et de la prévalence de la puissance militaire comme outil dominant des relations internationales, le droit international peut-il encore être un outil pour freiner la violence et construire la paix? Ou n'est-il devenu qu'un langage parmi d'autres au service des rapports de force? Quels sont les récits dominants qui entourent le droit international? Alors, la Coordination nationale d'action pour la paix, CNAPD, est une coordination pluraliste d'organisations de jeunesse et de mouvements d'éducation permanente progressiste, active depuis 1970, ayant pour but de sensibiliser, mobiliser et informer sur diverses thématiques comme la culture de la paix, la militarisation et l'armement, les conflits, la démocratie et la participation citoyenne, les conflits liés aux ressources naturelles, les discriminations, etc., etc. Alors, vous pouvez contacter à l'adresse sensibilisation@cnapd.be. Alors, également le 2 juin, de 18h30 à 21h30, au Centre Librex, 66 rue Conrad, à 1060 Bruxelles, il y a un arpentage, BD Drogue, une histoire mondiale, de Jean-Pierre Pecaud et Nicolas Otero. Cet événement est programmé dans le cadre de la campagne internationale en faveur de politique en matière de drogue fondée sur la promotion de la santé et le respect des droits humains. Alors, c'est la campagne Support Don't Punish. Alors, donc, vous avez un site, c'est Support Don't Punish. Donc, SUPORTDONTPUNISH. BE. Tout ça en un seul mot. Alors, c'est gratuit et l'inscription, c'est bien un formulaire. Se renseigner sur le site du Centre Librex. Alors, pour terminer, alors tous les lundis de 16h à 18h, au Burgwinkel, place Annecy, numéro 13 à 1000 Bruxelles, il y a la permanence hebdomadaire du Front anti-expulsion. Également, tous les lundis, il y a la permanence squat au même endroit pour l'occupation subversive, sauvage et nécessaire des espaces vacants.
Tous les lundis et mercredis à 19h, il y a un entraînement de boxe anglaise. Pour recevoir l'adresse, il faut envoyer un email à larage, en un seul mot, .project@gmail.com. Coût, prix libre, 5 euros recommandés par séance. Tous les jeudis de 18h à 21h, il y a la permanence de la bibliothèque anarchiste La Boum, Boum Café Rue Plétings numéro 7. Pour les contacter, bibli-anar-bxl@proton.me. Tous les vendredis matins de 10h à 13h, selon disponibilité, il y a un petit déjeuner solidaire. Donc le Baume Café ouvre ses portes en dehors des heures d'ouverture habituelles, tout comme un salon. Il permet de se réchauffer, de boire un café thermos, de manger une soupe, d'aller aux toilettes ou de recharger son téléphone portable. Pour tous et toutes celles qui n'ont pas de salon ou qui en souhaitent un deuxième. Également, tous les

Ensuite, la bibliothèque queer anarchiste féministe autogérée La Foudre a pour objectif de rendre accessible un fonds spécialisé mettant en lumière la création d'autrices minorisées. Permanence à venir le 4 mai. Ben non, c'est pas le 4 mai. Ok. Ben je me suis trompée, je ne connais pas le suivant. Désolée. Ensuite, tous les mardis, devant la gare centrale à Bruxelles, de 18h à 19h, il y a un rassemblement contre l'impérialisme, le colonialisme, le fascisme et toutes les guerres de génocide. Venez crier votre colère, chanter et exiger des gouvernements l'arrêt des hostilités. Nous affirmons qu'aucune guerre impérialiste ne libère, aucun peuple ne doit choisir entre dictature et bombardement. Le fascisme, le militarisme et les régimes autoritaires sont nos ennemis. La libération vient des luttes populaires. Chaque mercredi de 19h à 20h, place de la Bourse, à Bruxelles, il y a un rassemblement, donc Back to la Bourse pour la Palestine. Tous les vendredis de 18h à 20h, gare du Midi, rue couverte, repas de gare. C'est l'idée simple d'un repas de quartier gratuit, cuisiné à base d'invendus à la clé ASBL, pour que la ville change avec des espaces de convivialité, une simplicité, un cadre agréable pour échanger. Alors, pour soutenir et contacter, c'est balthazar.muller@sciencespo.fr. Alors, pour rappel, venez découvrir l'exposition Rêve d'un bon logement, fruit de plusieurs mois de réflexion et de création collective menée en partenariat avec la Ligue des familles et le CEDAS de Schaerbeek, à la bibliothèque 1001 pages de Schaerbeek, place de la Reine à Schaerbeek, gratuit. Ouverture de l'exposition mardi, donc de 13h à 19h, le mercredi de 10 à 12h et de 13h à 19h, et le jeudi de 12 à 18h. L'exposition dure jusqu'au 11 juin et vous avez une personne de contact, Léa Schmitz, donc l.schmitz@ligue-des-familles.be. Voilà, bonne soirée, au revoir.

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Dans le monde, il y a une sénatrice, un adversaire, une rivale, un époux, un ancien président, des démocrates texans, un reporter, des patrons de la métallurgie, des leaders islamistes, des dirigeants, un portugais, un chef de file, un délégué général, un bouc émissaire, un professeur d'art appliqué, un agresseur, un militant, des jeunes du quartier, un acteur de l'ombre, un successeur, un secrétaire général, un porte-parole, un pape, un président du gouvernement, des héritiers, des délégués, des combattants, des passants, des promeneurs, des piétons, des barbus, des fermiers, des médecins, des avocats, des talibans, des écologistes, des naturalistes, des adhérents, des subalternes, des débiteurs, des repentis, des conjoints, des courtiers, des princes du crime, des enseignants, des grands-parents, des salariés, des parents d'élèves, des activistes recherchés, des réassureurs américains, des analystes, des économistes, des cardiologues européens, des élus locaux, un cousin, un disparu. Dans le monde, il y a une infirmière, un jeune sénateur, un général, un vice-président, un colonel, un procureur en chef, un témoin de la défense, un responsable du Patagone, un ministre colombien, un chef guerriero, un ambassadeur, un directeur de la police, un bon révolutionnaire, un mafieux, un paramilitaire, un sergent des Marines, un jeune homme d'environ 18 ans. Dans le monde, il y a aussi de nombreux enfants, 300 blessés, des alités, des combattants kurdes, une cinquantaine d'opposants, une dizaine de partisans et des milliers de manifestants, 126 délégués, 3 kinésithérapeutes, 70 palestiniens, des dizaines de milliers de nouveaux venus, 22 conseillers américains et des officiers pakistanais, 3 jeunes femmes d'une trentaine d'années, 3 militaires français, une vingtaine d'individus cagoulés et armés de battes de baseball, des émeutiers, une vingtaine de parlementaires, 80 personnes soupçonnées d'appartenir à des familles mafieuses, des inspecteurs outrés, des stars et des starlettes, 503 électeurs, 1000 supporters, 2000 soldats, plus de 10 000 habitants, 25 000 écoliers, 45 000 enfants en danger, 77 850 spectateurs, 158 000 soldats américains, 350 000 maîtres du primaire, des dizaines de milliers de nouveaux venus, 1,5 million d'auditeurs et 2 millions de salariés, 40 millions de

0: Gilles, un ancien maçon de l'héroïne, un directeur DRG, un colon, un commerçant, un délégué général, un premier homme, des colons, un commerçant,
1: un jeune francilien de 23 ans et un étudiant allemand,
0: un professeur,
1: un joueur hors du commun,
0: des délaissés des banlieues de Paris,
1: des destinataires,
0: des témoins masqués à l'identité tenue secrète dans un étudiant pas à l'âge,
1: un jeune garçon de 19 ans,
0: des femmes d'un certain âge,
1: deux jeunes élèves moitié nus sur un lit, des mannequins coiffés de plumes de corbeaux et des filles portant des collants.

0: Minuit, voici l'heure du crime. Sortant d'une chambre voisine, un homme surgit dans le noir. Il ôte ses souliers, s'approche de l'armoire sur la pointe des pieds et saisit un couteau dont l'acier lui bien aiguisé, puis, masquant ses yeux de fouine avec un pan de son manteau, il pénètre dans la cuisine et, d'un seul coup comme un bourreau, avant que ne crie la victime, ouvre le cœur d'un artichaut.
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9h. Kit se précipita dehors. Le moteur de la Mercedes tournait à bas régime et la chaleur faisait déjà fondre la neige sur le capot. Le pare-brise et les vitres latérales étaient en partie dégagées. Il monta en fourrant le pulvérisateur dans la poche de son blouson. Nigel se hissa à la place du passager. Sa blessure lui arrachait des gémissements de douleur. Kit poussa le levier de la boîte automatique et appuya sur la pédale d'accélérateur. La voiture ne bougea pas d'un pouce. Le chasse-neige s'était arrêté à 1 mètre en formant devant le pare-choc une congère de 50 cm de haut. Kit insista et la voiture tenta de repousser la neige. « Merde !» grommela Kit. « Une Mercedes doit pouvoir déplacer quelques kilos de neige. C'est quoi ce putain de moteur ?» Il appuya un peu plus fort, mais en veillant à ne pas faire patiner les roues. La voiture progressa de quelques centimètres et le tas de neige parut se déplacer légèrement. Kit se retourna. Son père et Tony, plantés devant la maison, observaient la scène. « Ils n'approcheront pas, » se dit Kit. « Ils savent que c'est Nigel qui tient les pistolets. » La neige céda brusquement et la voiture bondit. Kit s'éloignait avec bonheur de Steep Fall, cette prison dont il avait cru qu'il ne s'échapperait jamais. Il passa devant le garage et aperçut Daisy. Il freina instinctivement. « Putain !» fit Nigel. « Qu'est-ce qui se passe ?» Daisy s'avançait vers eux, soutenue par Craig et par Sophie. Ses jambes traînaient dans la neige derrière elle et sa tête était en sang. Plus loin, on apercevait les courbes sensuelles de la Ferrari de Stanley, déformées et cabossées, et le bleu étincelant de sa peinture éraflée et griffée. Que s'était-il donc passé ? « Arrête et fais-la monter !» dit Nigel. Kit se rappela l'humiliation que Daisy lui avait fait subir et comment elle avait failli le noyer dans la piscine de son père. « Qu'elle aille se faire foutre !» lâcha-t-il. C'est lui qui tenait le volant. Il n'allait pas retarder ses plans pour elle. Il appuya sur l'accélérateur. La Mercedes verte parut se cabrer tel un cheval impatient et elle bondit en avant. Craig n'eut qu'une seconde pour réagir. De sa main droite, il attrapa le capuchon de la Norac de Sophie et la tira au bord de l'allée. Ils s'écroulèrent dans la neige molle, entraînant avec eux Daisy qui hurla de douleur et de rage. La voiture les manqua de quelques centimètres et Craig eut le temps de reconnaître son oncle Kit au volant.

0: A-t-il voulu me tuer ? Se demanda-t-il, ou bien savait-il que je réussirais à m'écarter ?
1: Salaud !
0: Cria Daisy en braquant son pistolet. Kit accéléra, passa devant la Ferrari emboutie et s'engagea dans la partie de l'allée qui longeait le sommet de la falaise. Pétrifié, Craig regarda Daisy viser d'une main ferme malgré la douleur qui la tenaillait. La lunette arrière vola en éclats. Daisy suivit du bras la voiture qui s'éloignait en tirant avec obstination. Des traces de balles apparurent sur les flancs de la voiture, puis il y eut un bruit différent. Un pneu avant éclata et des lambeaux de caoutchouc en jaillirent. Pendant une seconde, la voiture continua sur sa trajectoire, puis elle dérapa. Son capot laboura la congère du bas-côté et pulvérisa dans les airs un éventail de poudre blanche. L'arrière se déporta et percuta le muret qui bordait le faîte de la falaise. Craig entendit l'horrible crissement de la tôle fracassée. La voiture fit une embardée. Daisy tirait toujours et le pare-brise se brisa. La Mercedes bascula lentement, parut hésiter, puis culbuta sur le toit, glissa sur quelques mètres pour enfin s'immobiliser. Daisy s'arrêta de tirer. Elle retomba en arrière, les yeux fermés, et laissa échapper le pistolet. Sophie éclata en sanglots. Craig, surveillant les yeux de Daisy de crainte qu'ils ne se rouvrissent, referma sa main sur l'arme encore tiède et s'en empara. Il glissa son doigt dans la gâchette et pointa le pistolet droit entre les yeux de Daisy. Maintenant, il ne cherchait plus qu'à éliminer ce monstre afin que plus jamais il ne menace ni Sophie ni la famille. Lentement, il pressa la détente, ne provoquant qu'un déclic. Le chargeur était vide. Kit était couché sur le plafond de la voiture, l'habitacle au-dessus de lui. Il souffrait de tout son corps, en particulier du cou. Il parvint malgré tout à se redresser. Nigel gisait à côté de lui, inconscient, peut-être mort. Kit actionna la poignée, mais la portière refusa de bouger. Il la martela frénétiquement de ses poings, en vain. Le lève-glace n'obéit pas davantage. Devrait-il attendre l'intervention des pompiers pour être désincarcéré ? Sur le point de céder à la panique et au désespoir, il remarqua que le pare-brise était craquelé. Il le poussa avec sa main et en enfonça sans mal un grand morceau. Sans se soucier des éclats, il se glissa par l'ouverture. Il se coupa douloureusement la main, suça rapidement le sang qui coulait de la plaie, mais ne s'arrêta pas. Il se coula sous le capot de la voiture et se remit debout. Il reçut le vent de la mer en plein visage. Il regarda autour de lui. Son père et Tony Gallo dévalaient l'allée dans sa direction. « Qu'est-ce qui s'est passé ?» demanda Tony aux enfants, terrifiés mais indemnes. Elle avait trouvé Daisy sans connaissance. « Elle nous tirait dessus !» expliqua Craig. « Je l'ai renversée !» Tony suivit le regard de Craig et aperçut la Ferrari. « C'est pas vrai !» s'écria Stanley en découvrant l'état de sa voiture. Tony palpa le cou de Daisy. Elle perçut difficilement le pouls. Elle est encore en vie, mais tout juste. « Je lui ai pris son pistolet !» annonça Craig. « D'ailleurs, il est vide. » Tony ne s'attarda pas. « Ils sont sains et saufs, » se dit-elle. Mais Kit est en train de s'extraire de la Mercedes. Elle se précipita vers lui, Stanley sur ses talons. Kit suivait l'allée en direction des bois, mais assommé par le choc, il courait sans trop savoir ce qu'il faisait. Tony comprit qu'il n'irait pas bien loin. De fait, après quelques pas, il trébucha et s'écroula. Il parut se rendre compte qu'il n'avait pas choisi la bonne direction. Il se releva et partit vers la falaise. Un coup d'œil à la Mercedes où Nigel gisait recroquevillé sur lui-même, avec ce regard vide des morts, permit à Tony de faire le décompte. Un malfaiteur ligoté, un sans connaissance et un mort. Ne reste donc plus que Kit. Celui-ci glissait tout près d'eux sur l'allée verglacée. Il trébucha, se rétablit, puis se retourna.
1: « Arrêtez, sinon je vous tue tous !»
0: prévint-il en tirant de sa poche le pulvérisateur qu'il brandit comme une arme. Tony et Stanley s'immobilisèrent. Le visage de Kit n'exprimait que rage et souffrance. Cet homme a perdu son âme, comprit Tony. Il est prêt à tout, à tuer sa famille, se tuer, détruire l'humanité. Ça ne marchera pas ici, Kit, l'informa Stanley. Tony se demanda si c'était vrai.
1: Pourquoi pas ?
0: Riposta Kit, doutant lui aussi. À cause du vent, les gouttelettes se disperseront avant d'avoir pu nuire, expliqua Stanley.
1: Et puis merde !
0: Cria Kit. Il jeta le flacon en l'air et se précipita vers le bord de la falaise. Stanley se rua à la poursuite de son fils, tandis que Tony réussit à rattraper le flacon avant qu'il ne touche le sol. Stanley sauta, les bras tendus devant lui. Il faillit agripper Kit par les épaules, mais ses mains glissèrent jusqu'à une jambe qu'elles saisirent fermement. La tête et les épaules pendaient au-dessus du précipice. Stanley se coucha sur lui pour le maintenir de tout son poids. La mer bouillonnait parmi les récifs, une trentaine de mètres plus bas. Kit se débattait, mais son père finit par avoir le dessus et l'immobilisa. Il se releva lentement en tirant Kit vers lui. Celui-ci, les yeux fermés, tremblait comme secoué par une crise de nerfs. « C'est fini, » murmura Stanley en étreignant son fils. « C'est fini maintenant. » Ils demeurèrent ainsi dans le vent jusqu'à ce que Kit cessa de trembler. Stanley le fit alors lentement pivoter et l'entraîna vers la maison. La famille s'était rassemblée dans le salon. Chacun se taisait, assommé, et pas encore certain que le cauchemar fût terminé. Seul Stanley parlait. Utilisant le portable de Kit, il s'entretenait avec le service des ambulances d'Inverburn, tandis que Nelly lui léchait les mains. Olga pansait les plaies d'Hugo, allongée sur le divan, emmitouflée dans des couvertures, et Miranda en faisait autant pour Tom et pour Ned. Kit était couché à même le sol, les yeux fermés. Craig et Sophie discutaient à voix basse dans un coin. Caroline, qui avait retrouvé tous ses rats, gardait leur cage à portée de main. Assise auprès d'elle, la mère de Tony caressait distraitement le chiot assis sur ses genoux. L'arbre de Noël continuait obstinément à clignoter. « À quelle distance se trouvent les hélicoptères dont tu me parlais ?» demanda Tony à Odette quand elle la joignit au téléphone. « Ils étaient à 1 heure de chez vous, » répondit Odette, mais je les ai déplacés dès que la neige a cessé. Ils sont maintenant à Inverburn et attendent des instructions. Pourquoi ? J'ai capturé la bande et récupéré le virus.
1: Quoi ? Toute seule ?
0: S'exclama Odette stupéfaite.
1: Peu importe. Celui qu'il faut trouver, c'est l'acheteur de cette culture, cet assassin en puissance.
0: Je le voudrais bien.
1: Je crois que c'est possible, à condition d'agir rapidement. Peux-tu m'envoyer un hélicoptère ?
0: Où es-tu ?
1: À Steepfall, dans la propriété de Stanley Oxenford, sur la falaise à 25 km exactement au nord d'Inverburn. 4 bâtiments disposés en carré et 2 voitures embouties dans le jardin, bien visibles par le pilote.
0: Eh bien, tu n'as pas perdu ton temps.
1: Il me faudrait aussi un émetteur radio miniature, comme ceux qu'on utilise dans les filatures. Assez petit en tout cas pour tenir dans le bouchon d'un flacon.
0: Combien de temps l'émetteur doit-il fonctionner ?
1: 48 heures.
0: Pas de problème. Il y en a sûrement au commissariat d'Inverburn.
1: Encore une chose. J'ai besoin d'un flacon de diablerie, le parfum.
0: Pour ça, il faudra entrer par effraction dans la parfumerie de la Grand-Rue.
1: Nous n'avons pas beaucoup de temps.
0: Attends. Olga lui disait quelque chose.
1: Qu'y a-t-il ? Je peux vous donner un flacon de diablerie, exactement comme celui qui était sur la table. C'est le parfum que j'utilise.
0: Merci. « Oublie le parfum, » dit Tony dans le portable.
1: « On m'en donne. »«
0: Dans combien de temps, l'hélico ?»«
1: 10 minutes. »«
0: Il se pourrait que ce soit trop tard, » grimaça Tony en regardant sa montre.
1: « Où devra-t-il t'emmener ?»«
0: Je te le préciserai, » fit Tony. Et elle interrompit la communication. Elle s'agenouilla sur le sol auprès de Kit. Très pâle, il gardait les yeux fermés mais ne dormait pas. Il avait le souffle court et il était par moments secoué de tremblements.
1: « Kit, »
0: fit-elle. Il ne réagit pas. « Kit, j'ai besoin de vous poser une question. C'est très important. » Il ouvrit les yeux. « Vous deviez retrouver le client à 10 heures, n'est-ce pas ?» Un silence tendu s'abattit sur la pièce. Kit regardait Tony, mais ne disait rien.
1: « « J'ai besoin, poursuivit-elle, de savoir où. » Il détourna les yeux. « Quitte, je vous en prie. »« Non, chuchota-t-il en trouvant seulement les lèvres. « Réfléchissez, insista-t-elle. « Cela pourrait vous valoir une remise de peine. »«
0: Jamais. » »«
1: Si, vos intentions étaient certes terribles, mais il n'y a pas eu grand mal puisqu'on a récupéré le virus. »
0: Kit regarda tour à tour chacun des membres de sa famille. Tony semblait avoir lu ses pensées.
1: « Malgré tous les torts que vous leur avez causés, ils ne semblent pas disposés à vous abandonner, mais plutôt à vous entourer. »
0: Il ferma les yeux.
1: « Commencez à vous racheter dès maintenant, suggéra-t-elle tout bas.
0: Stanley ouvrait la bouche pour parler quand, levant la main, Miranda l'arrêta pour intervenir elle-même.
1: « Kit, je t'en prie. » Après tant de saloperies, fais au moins une bonne action. Pour toi, pour que tu saches que tu n'es pas complètement mauvais. Dis-lui ce qu'elle a besoin de savoir.
0: Kit serra très fort les paupières et des larmes perlèrent.
1: École de pilotage d'Inverburn, lâcha-t-il enfin.
0: Merci, murmura Tony.

Deezer. Tony était assise dans la tour de contrôle de l'école de pilotage, aux côtés de Frank Hackett, de Kit Oxenford et d'un inspecteur de la police locale. Dans le hangar, on avait dissimulé l'hélicoptère militaire qui les avait déposés une minute auparavant. Pâle, le visage dénué d'expression, Kit serrait le porte-document Bordeaux contre lui. Il obéissait aux instructions, tel un automate. Tous les regards convergeaient vers la piste couverte de neige. Les nuages se dissipaient et le soleil brillait, mais il n'y avait aucune trace d'hélicoptère. Tony attendait la sonnerie du portable de Nigel Buchanan. Elle venait de mettre l'appareil en charge. La batterie s'était vidée durant la nuit, avec le chargeur compatible d'Hugo. Le pilote aurait dû appeler maintenant, s'inquiéta-t-elle. Il peut avoir quelques minutes de retard, répondit Frank. Elle fit défiler le menu et découvrit que le dernier numéro appelé par Nigel était celui d'un portable, appel enregistré à 23h45 la veille. Kit, Nigel a-t-il appelé le client juste avant minuit? Son pilote. C'est probablement son numéro, dit-elle en se tournant vers Frank. Nous devrions l'appeler. D'accord. Elle pressa le bouton d'appel et tendit le portable à l'inspecteur de la police locale. Il le colla à son oreille et, au bout de quelques instants, il parla. « Oui, c'est moi. Où êtes-vous » demanda-t-il avec un accent londonien qui ressemblait à celui de Nigel, raison pour laquelle Frank l'avait amené. « Si près ? » dit-il en regardant le ciel. « On ne vous voit pas. » Au même instant, un hélicoptère sortit de la couche de nuages. Tony se crispa. L'inspecteur raccrocha. Tony prit son portable et appela Odette, qui se trouvait dans la salle des opérations de Scotland Yard. « Client en vue. Son immatriculation ?» fit Odette très excitée. « Une minute. » Tony attendit qu'elle soit lisible, puis la transmit à Odette, qui la lui relut avant de raccrocher. L'hélicoptère descendait, ses pales faisaient tourbillonner la neige. Il se posa à 100 mètres de la tour de contrôle. Frank regarda Kit et hocha la tête. « À vous !» Kit hésita. « Comportez-vous comme prévu, » lui recommanda Tony. « Dites simplement, nous avons eu des problèmes avec le temps, mais tout a fini par s'arranger. Ça va aller. » Kit descendit l'escalier, le porte-document à la main. Suivrait-il ses instructions ? Tony ne pouvait absolument pas prévoir comment il réagirait, n'ayant pas dormi depuis plus de 24 heures, victime d'un accident de voiture et à bout de nerfs. Tout était possible. L'un des deux hommes, assis aux places avant de l'hélicoptère, sans doute le copilote, ouvrit une porte et descendit, portant une grosse valise. Râblé, de taille moyenne, il portait des lunettes de soleil. Il baissa la tête et s'éloigna de l'appareil. Un instant plus tard, Kit apparut à la porte de la tour et traversa le terrain enneigé en direction de l'hélicoptère. « Du calme, Kit, » dit Tony Tour. Les deux hommes se rencontrèrent à mi-chemin et échangèrent quelques mots. Le copilote demandait-il où se trouvait Nigel. Kit montra du doigt la tour de contrôle. « Que disait-il ? Nigel m'a chargé de faire la livraison ou la police est là-haut ? » Il y eut d'autres questions et Kit haussa les épaules. Le portable de Tony se mit à sonner. C'était Odette. « L'hélicoptère, dit-elle, est immatriculé au nom d'Adam Hallen, un banquier londonien, mais il n'est pas à bord. Dommage. Ne t'inquiète pas, je ne m'attendais pas à le voir. Le pilote et le copilote sont des employés. Ils ont déposé un plan de vol pour l'héliport de Battersea, de l'autre côté de la Tamise, juste en face de la maison de M. Hallen à Cheyne Walk. C'est le grand patron, alors ? Et ça fait longtemps que nous le pistons. » Le copilote désigna le porte-document Bordeaux. Kit l'ouvrit et lui montra un flacon de diablerie niché parmi les copeaux de polystyrène. Le copilote posa alors sa valise sur le sol et montra son contenu. Des liasses de billets de 50 livres bien serrées. « Il y en a au moins pour 1 million de livres, » estima Tony. « Peut-être 2. » Comme on le lui avait précisé, Kit prit une des liasses et feuilleta les billets. « Ils ont procédé à l'échange, »
annonça Tony à Odette. « Kid vérifie. » Les deux hommes sur le terrain se regardèrent, firent chacun un petit signe de tête et se serrèrent la main. Kid tendit le porte-document, puis ramassa la valise qui semblait très lourde. Le copilote regagna l'hélicoptère qui décolla aussitôt, et Kid prit le chemin de la tour de contrôle. Tony était toujours en ligne avec Odette. « Tu reçois le signal de l'émetteur dissimulé dans le flacon ?»« 5/5. On les tient, ces salauds !» jubila Odette.

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